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1: Bonjour, du nouveau dans l'affaire de la disparition de Layana, un corps porteur de vêtements similaires à ceux que la collégienne portait au moment de sa disparition a été retrouvé ce jeudi sur un site agricole où le suspect Jérôme Barella avait déjà travaillé par le passé. Il s'agit probablement de celui de la jeune fille, mais une autopsie doit encore le confirmer. Parallèlement, le Premier ministre Sébastien Lecornu doit réunir aujourd'hui les ministres de l'Intérieur et de la Justice, Gérald Darmanin et Laurent Nunez, alors que des dysfonctionnements sont pointés du doigt concernant le suivi judiciaire de l'homme de 41 ans visé par d'autres plaintes. 3 morts en un peu plus d'un mois et un 4e hier en pleine rue au milieu des passants à Nantes où la guerre du narcotrafic fait rage. En l'espace de seulement 6 semaines, la cité des Ducs de Bretagne est devenue le théâtre d'une série de fusillades mortelles. Les différents clans s'affrontent pour mettre la main sur les points de deal de la ville. Les 5 dernières représentations à Paris de la pièce deuxième partie ont été annulées. Le théâtre Édouard VII a annoncé ce jeudi cette décision prise en accord avec les comédiens. La pièce mettait en scène Patrick Bruel, visé par plusieurs plaintes pour viol et agression sexuelle. Ces annulations font suite à la déprogrammation totale de sa tournée canadienne et de ses autres dates européennes prévues jusqu'à l'automne. La liste des victimes s'allonge. Un adolescent de 14 ans a été gravement blessé à la tête par un tir de LBD samedi soir à Fontenay-sous-Bois lors des célébrations de la victoire du PSG. Son pronostic vital n'est plus engagé, mais il conservera des séquelles permanentes. Le parquet de Créteil a confirmé hier la saisie de l'IGPN, la police des polices, pour éclaircir les faits. Nouvelle frappe en territoire contrôlé par la Russie. 4 personnes ont été tuées par des frappes ukrainiennes en Crimée. Une offensive qui survient après l'opération de Saint-Pétersbourg contre des sites militaires et énergétiques. Le chef de la diplomatie américaine Marco Rubio met en garde contre un sérieux risque d'escalade. En tennis, à Roland-Garros, la polonaise Maja Szwalińska s'est qualifiée pour sa première finale en Grand Chelem en remportant sa demi-finale face à la russe Diana Schneiderm. Et puis en football, on espère mieux pour la suite puisque l'équipe de France a été battue 1-2 hier soir par la Côte d'Ivoire pour son tout premier match de préparation à la Coupe du Monde 2026.

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0: Hidden by Ant, un instant sur Demoiselle, hein. C'est bien sûr Quarterflash sur la radio d'ici Demoiselle. Bah écoutez, bon réveil, merci de nous avoir rejoints sur Demoiselle. 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
0: Et voici l'actualité nationale et internationale sur Demoiselle. Bonjour.
2: Bonjour, près d'une semaine après la disparition de Layana à Florence dans le Gers, un corps a été découvert hier sur une exploitation agricole avec des vêtements similaires à ceux que la collégienne portait au moment de sa disparition. Jérôme Barella avait déjà travaillé sur ce site. L'autopsie doit encore confirmer s'il s'agit bien de la victime. Une affaire également politique puisque le Premier ministre Sébastien Lecornu doit réunir ce matin les ministres de l'Intérieur et de la Justice, Gérald Darmanin et Laurent Nunez, alors que des dysfonctionnements sont pointés du doigt concernant le suivi judiciaire de cet homme de 41 ans, visé par au moins 5 procédures. Un agent de l'ONF mis en examen ce jeudi, il est soupçonné d'avoir provoqué l'incendie dévastateur du massif des Corbières dans l'Aude à l'été 2025. Un méga-feu, le pire depuis 50 ans, qui avait ravagé 11 000 hectares et causé la mort d'une femme. Les enquêteurs étudient la piste d'une cigarette jetée depuis un véhicule. L'agent, lui, conteste son implication. Ça se gâte pour Patrick Bruel. Les 5 dernières représentations à Paris de la pièce deuxième partie ont été annulées. Le théâtre Édouard VII a annoncé hier cette décision, prise en accord avec les comédiens. La pièce mettait donc en scène le chanteur visé par plusieurs plaintes pour viol et agression sexuelle. Ces annulations font suite à la déprogrammation totale de sa tournée canadienne et des autres dates européennes prévues jusqu'à l'automne. Encore une victime, un adolescent de 14 ans gravement blessé à la tête par un tir de LBD samedi soir à Fontenay-sous-Bois lors des célébrations de la victoire du PSG. Son pronostic vital n'est plus engagé, mais il va conserver des séquelles à vie. Le parquet de Créteil a confirmé hier la saisie de l'IGPN pour éclaircir ces faits. 4 personnes tuées par des frappes ukrainienne en Crimée, une frappe de drone russe qui a aussi tué un homme dans la ville de Kherson, dans le sud de l'Ukraine. Des bombardements qui interviennent alors que le président ukrainien Volodymyr Zelensky a proposé une rencontre directe à son homologue russe Vladimir Poutine, sans réponse pour le moment. En football, ils se sont fait surprendre. L'équipe de France a été battue 1-2 hier par la Côte d'Ivoire pour son tout premier match de préparation à la Coupe du Monde 2026. Le sélectionneur des Bleus, Didier Deschamps, s'est montré très calme et rassurant. Après cette défaite, il affirme qu'il ne va pas tout remettre en cause.
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0: RKL. Nous sommes vendredi aujourd'hui
1: sur Demoiselle.
0: Et c'est le 5 juin, c'est la Saint-Igor. Comment vous allez ce matin? Bien, j'espère. Eh bien, c'est une nouvelle journée qui se profile et grosso modo, vous le savez, hein, dans quelques heures, vous serez en week-end. Un week-end, on va dire, allez, un peu maussade, hein, parce qu'on aura une alternance de nuages, d'éclaircies, peut-être même encore quelques petites gouttes de pluie ce matin. On y reviendra, bien sûr, hein, dans quelques minutes sur l'antenne de Demoiselle. Le temps, bien sûr, de Mylène Farmer. C'est à qui le tour? Son nouveau titre pour vous réveiller, 7h04.

0: C'était Qui le tour sur Demoiselle, hein, le nouveau titre de Mylène Farmer, à l'instant sur la radio d'ici. 7h passées de 6 minutes, Romain Santier et l'éphéméride. Et puis dans quelques instants, on va s'intéresser à vos souvenirs sur Demoiselle. Eros Ramazzotti, Più bella cosa en programmation, et vous réveillez.
1: 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Nous sommes le vendredi 5 juin, le 156e jour de l'année. Aujourd'hui, nous fêtons les Igor et les Boniface. Très émotifs et très sensibles, les Igor sont des inquiets et des insatisfaits qui ont du mal à trouver leur équilibre. Journée mondiale de l'environnement aujourd'hui. Il est l'anniversaire de l'acteur Mark Wahlberg qui a 55 ans. Souvenez-vous d'elle dans la comédie musicale Roméo et Juliette, la chanteuse Cecilia Cara, 42 ans. 61 ans pour l'humoriste Elisabeth Buffet. Elle est depuis plusieurs années animatrice sur France Télé. Isabelle Martinez, 66 ans, et puis enfin les 77 ans de Guy Carlier. Bon anniversaire à vous aussi, peut-être né un 5 juin. 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
0: Sorti en 1996, Più Bella Cosa d'Eros Ramazzotti, le premier extrait de l'album Dante Musica. Derrière cette balade devenue culte, Eros raconte tout simplement l'amour qu'il vit à l'époque avec Michelle Hunziker, à qui le morceau est directement dédié. Elle apparaît d'ailleurs même dans le clip, et quelques mois plus tard, le couple accueillera leur fille, qui s'appellera Aurora. Più Bella Cosa pour vous réveiller ce matin, la voix d'Eros Ramazzotti. Puis dans quelques instants, l'information locale et départementale avec Emmanuel Bidot sur Demoiselle. Bon réveil.

0: Eros Ramazzotti à l'instant sur Demoiselle.
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0: 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Et voici le journal local et départemental sur Demoiselle avec Emmanuel Bidot.
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3: Premier obstacle franchi pour Benoît Biteau, la proposition de loi cadmium du député écologiste de Rochefort et du Pays d'Aunis a été adoptée à l'Assemblée nationale. Les géomètres experts s'intéressent au bunker de la Côte Sauvage. Ils ont participé à une journée de mesures et de géoréférencement. Et puis à Rochefort, les nouveaux locaux de la Boussole inaugurés officiellement. Des locaux beaucoup plus agréables et lumineux pour les salariés bénévoles et bénéficiaires de l'épicerie sociale. La météo, un ciel voilé avec quelques gouttes. Et tout d'abord, un grave accident de la route mettant en cause une moto à Puy-le-Bourreau sur la route nationale 11, la 4 voies en direction de Niort. Une femme de 64 ans et un homme de 62 ans ont été transportés à l'hôpital de La Rochelle dans un état grave. 12 pompiers sont intervenus sur place. La circulation routière a été perturbée ce jeudi en fin d'après-midi. La circulation perturbée également sur l'autoroute A10 au niveau de Saintes, dans le sens Bordeaux-Paris, après un accident de la route survenu ce jeudi matin vers 10h. Un poids lourd et deux voitures se sont percutées. On déplore 3 blessés légers. 15 pompiers sont intervenus sur place. Et puis des kilomètres de bouchons à Rochefort ce mercredi en fin d'après-midi entre le viaduc de l'estuaire de la Charente et le centre-ville. Une voiture est tombée en panne sur l'ouvrage, provoquant de très forts ralentissements. Le temps d'évacuer le véhicule en mauvaise posture sur le pont. Une grande victoire pour Benoît Biteau. Les députés ont adopté largement la proposition de loi portée par le député écologiste de Rochefort sur le cadmium dans les engrais agricoles. Le député écologiste de Rochefort Pays d'Aunis est l'un des auteurs de cette proposition de loi. Elle contient un seul article. Il interdit au 1er janvier 2027 l'importation, la détention, la vente, la distribution à titre gratuit et l'utilisation d'engrais contenant du cadmium, un métal lourd, cancérigène, présent naturellement dans le sol et dans la plupart des engrais utilisés en France. Plus de la moitié des Français et Françaises ont des taux de cadmium supérieurs aux recommandations. Examinée à l'Assemblée nationale, elle a été largement adoptée avec 144 voix pour et 22 contre, une surprise pour Benoît Biteau.
4: Je m'y attends non, parce qu'il y avait des amendements qui montraient un peu de résistance et qui voulaient assouplir un petit peu, desserrer les taux de ce que je proposais. Mais je pense que la pression citoyenne, le rapport de l'ANSES du 25 mars, le relais médiatique, hein, moi je salue les médias pour le travail remarquable qu'ils ont fait en relayant la thématique du cadmium, a fait que je pense qu'il y a eu une prise de conscience, y compris dans le bloc central, de l'urgence d'agir. Et je pense que c'est ça qui fait que finalement ce texte est très largement adopté. Ouais.
3: Le député souhaite maintenant une adoption rapide du texte. Il appelle le gouvernement à faire adopter la proposition de loi votée à l'Assemblée par décret sans modifier son contenu et passer par la case Sénat. Une proposition de décret du gouvernement est déjà en cours, mais elle est moins ambitieuse que la proposition de loi. Elle prévoit une baisse graduelle du taux de cadmium d'ici à 2038. Il est de retour, le projet de péage au pont de l'île d'Oléron est revenu en force ce jeudi après-midi avec le vote des élus de la communauté de communes de l'île d'Oléron d'une délibération demandant à nouveau au département l'instauration d'un droit départemental de passage. Un vote à bulletin secret et sous tension avec un résultat sans appel, 23 pour, 5 abstentions et une contre. Les élus favorables au péage invoquent la nécessité de financer les travaux d'entretien et de réparation de l'ouvrage. La balle est désormais dans le camp du département. Nous y reviendrons. Visite ministérielle à La Rochelle ce vendredi. Serge Papin, ministre des Petites et Moyennes Entreprises, se rend dans la cité des Deux Tours pour la journée. Au programme, visite de Sharks Robotics, inauguration de la nouvelle usine de production Zeiss, spécialisée dans la fabrication d'implants intraoculaires, et rencontre dans le centre-ville à partir de 12h20 avec des commerçants. Serge Papin échangera également dans l'après-midi avec les acteurs économiques locaux. Une visite familière pour l'homme politique puisqu'il s'est installé à La Rochelle il y a 5 ans et s'est notamment investi au sein des cabanes urbaines. À Saint-Palais-sur-Mer, la ville annonce la réouverture complète du marché couvert. Les travaux de sécurisation des deux alvéoles fragilisées ont été effectués et permettent donc à nouveau une accessibilité complète. En parallèle, la ville lance une réflexion plus globale sur l'avenir du marché avec un diagnostic du bâtiment, une étude des sols et l'analyse de plusieurs scénarios. En Charente-Maritime, une nouvelle restriction d'eau pour l'irrigation agricole. Elle concerne le bassin du Né. Il passe en niveau d'alerte vigilance. Des mesures préventives sont prises avec une interdiction d'irriguer 2 jours par semaine, le samedi et le dimanche. Cette nouvelle interdiction commence ce vendredi. Les bunkers de la Côte Sauvage scrutés à la loupe. Dans le cadre de la semaine des géomètres experts, des professionnels ont participé ce jeudi à une opération de relevé et de géoréférencement autour de plusieurs bunkers qui sont encore visibles dans le secteur de La Tremblade, Rance-les-Bains. Il s'agit de mieux comprendre l'implantation de ces ouvrages militaires qui sont au nombre de 4, leur positionnement, leur forme et leur éventuel lien avec des modèles de construction normés. Sur site, les experts ont mobilisé plusieurs technologies de mesure, scanners 3D, GPS et photographie. Grammétrie par drone pour positionner précisément ces bunkers. Vincent Léglise, géomètre expert et président de l'Union nationale des géomètres experts de Charente-Maritime.
5: Avec l'avancée du sable, les dunes, les mouvements de sable, aujourd'hui il y en a déjà presque 2 qui sont quasiment, faut avoir vraiment l'œil aguerri pour deviner qu'ils sont à ces endroits-là. Il y en a encore 2 qui sont très visible, mais il y en a 2 où on ne le voit que très partiellement et d'ici peut-être quelques années, on ne les verra plus. Donc c'est vraiment pour un travail d'archivage et de référencement, de géoréférencement de ces sites. Alors les bunkers, ce ne sont pas eux qui bougent, c'est l'environnement autour, avec les dunes de sable, le retrait du trait de côte, l'océan qui gagne sur la forêt. Les bunkers, eux, ne bougent pas. Il y en a qui sont inaccessibles et qui sont déjà aujourd'hui immergés, même à marée basse, en plein océan, alors que lors de la Seconde Guerre mondiale, ils étaient construits sur le sable. Donc c'est vraiment pas les bunkers qui bougent, c'est l'environnement. Et l'idée, justement, d'ici quelques années, si le sable a recouvert ces bunkers, c'est de pouvoir précisément dire, bah, ici, dessous, il y a quelque chose, une trace historique de ce passé de la Seconde Guerre mondiale.
3: Les géomètres experts, leur président pour la Charente-Maritime, Vincent Léglise, des élèves du lycée de l'Atlantique ont également participé à cette journée. Un représentant dans la direction régionale des affaires culturelles a fourni un éclairage historique sur ces bâtiments militaires. Sur l'agenda, de nombreux conseils municipaux sur fond d'élections sénatoriales. Les élus doivent désigner les suppléants et leurs délégués en vue du scrutin, comme à Rochefort à 18h ou encore à Royan à la même heure. Tout beau, tout neuf, les locaux de la Boussole. Ce jeudi, l'épicerie sociale a inauguré ses nouvelles infrastructures après plusieurs mois de travaux. Une nouvelle étape pour une structure essentielle à la cohésion sociale des Rochefortais. Reportage de Jules Vandenberg.
6: Place Champlain, l'heure est à la fête. Salariés, bénévoles, bénéficiaires, tous sont présents pour la présentation des nouveaux locaux de la Boussole. L'emplacement reste le même, mais de nombreux points ont changé. Valérie Hongrois, directrice de la Boussole.
7: Au bout de plus d'une vingtaine d'années, forcément, les locaux nécessitaient d'être rénovés. Donc, ils ont été entièrement repris, du sol au plafond. Tous les sols ont été refaits en carrelage. Les murs ont été isolés, les plafonds ont été refaits et rehaussés et toutes les ouvertures ont également été changées.
6: Une initiative financée à 100% par la commune, pour qui cette rénovation est primordiale. Isabelle Giraud, adjointe au maire en charge de l'égalité, la solidarité et l'action sociale.
8: On a soutenu en effet parce que je pense que d'une part, quand on accueille du public, c'est quand même drôlement plus sympa d'être dans un lieu où c'est clair, enfin c'est spacieux, c'est clair et on sait en fait où on se situe. Et puis pour les agents, enfin les salariés qui travaillent ici à la Boussole et les bénévoles, c'est également très important. Donc la Boussole, c'est en effet une structure qui a depuis longue date, hein, c'est ce que je vous disais, un intérêt très important et un intérêt public. Et donc là, on a mis un peu plus de 287 000 euros dans la rénovation, ce qui est quand même un gros financement d'investissement.
6: Cette restauration a donc permis de rafraîchir le lieu, mais également d'améliorer les conditions de travail des salariés et bénévoles. Delphine, agent d'entretien au sein de l'association.
9: Surtout en tant qu'agent d'entretien, ça change toute la vie. Le sol, c'était du lino très abîmé. C'était très frustrant de passer, de nettoyer et que les taches ne partent pas. Donc là, évidemment, le sol qui est tout neuf, c'est d'une facilité d'entretien, c'est royal.
6: la conclusion d'un projet qui a duré plusieurs mois et qui a demandé une capacité d'adaptation pour continuer à faire tourner l'épicerie solidaire durant cette période. Valérie Hongrois nous en dit plus.
7: On a déménagé de septembre donc à février dans des locaux qui étaient derrière la piscine. Donc ça a été un gros travail de déménagement, de réemménagement là-bas et puis de retour ici ensuite. Donc ça a été vraiment complexe puisqu'on allait tout, on a dû tout réinventer dans ces nouveaux locaux. Qui était un grand hangar en fait, qui n'avait aucun lien avec la configuration des locaux de Champlain qui ont été faits dans une ancienne école.
6: La boussole, c'est 6 salariés et près de 60 bénévoles pour accueillir en moyenne 220 familles par mois.
3: Un reportage de Jules Vandenberg.
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3: À la une de notre confrère, cette semaine, Île d'Oléron, 22 chefs vont cuisiner sur une plage lors d'un défi inédit. Le jeudi 11 juin, les chefs cuisineront pendant 3 heures en direct sous les yeux du public. Presqu'île d'Arvert, la relocalisation de la route départementale 25 et de la Vélodyssée se précise. Mardi dernier, la CARA a organisé une réunion autour du projet de relocalisation de la RD25 et de la Vélodyssée. À l'Embellie, l'océan n'est plus qu'à 100 mètres de la route. Et puis Rochefort, Valérie Benahim en visite pour évoquer son dernier livre sur les disparitions d'enfants. La journaliste et chroniqueuse TV et radio a travaillé durant 2 ans autour de la disparition d'enfants. Une enquête minutieuse est fournie où elle donne la parole à tous. Justice, enquêteurs et parents d'enfants disparus.
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3: Et on passe maintenant aux nouvelles du ciel.
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0: Et le ciel restera très nuageux avec encore quelques faibles pluies ce matin sur le département. Des timides éclaircies vont apparaître localement mais resteront quand même assez rares. Les températures 9 à 12 degrés pour ce matin. Cet après-midi, le temps s'améliorera progressivement sur la façade atlantique avec de belles éclaircies entre La Rochelle, les îles et Royan.

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4: Allez, on va parler tout simplement de vous.
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4: Eh bien oui, hein, tous les vendredis, 11h30 sur Demoiselle, dans les matinales, ce sont les Parlons d'ici. Parlons d'ici, c'est quoi? Eh bien c'est tout simplement des personnes, des associations, des festivités locales, mises à l'honneur. Et d'ailleurs, Pierre Sourbier reçoit Cécile et Camille de l'Office de Tourisme Rochefort-Océan, qui vous présentera d'ailleurs, comme chaque vendredi, chaque premier vendredi de chaque mois, les différentes animations sur le territoire du pays rochefortais. Lui, Cyril Thomas, recevra Dylan Lapassade, qui bien se mariner, qui est chanteur et a été remarqué dans l'émission The Voice, sera tout simplement l'invité de Cyril Thomas sur le bassin Marennes-Oléron. Et moi, j'aurai l'honneur de vous faire découvrir la fête de la Saintonge Durable, qui fête ses 10 ans, du réseau Saintonge Durable, un collectif engagé en faveur du développement durable donc. Et ce sera Eva Maria Dautry qui sera à mes côtés à 11h30 ce matin. Si vous voulez en savoir plus, tout cela sera mis en podcast à partir de 11h30 sur l'antenne sur le site internet de demoisellefm.com, ou alors rendez-vous sur les différentes fréquences de Demoiselle. Allez, c'est dit, 7h passées de 30 minutes, il est temps pour vous de retrouver Anthony Verpillon qui s'impatiente. Voici les sports. Bonjour Anthony.
6: Bonjour à toutes et à tous. On débute avec du football et la contre-performance des Bleus. À 10 jours de l'entrée dans la Coupe du Monde, les hommes de Didier Deschamps se sont inclinés 2-1 à Nantes hier soir lors du match de préparation face à la Côte d'Ivoire. Cherki avait pourtant ouvert la marque pour les Bleus juste avant la mi-temps, mais le frère de Désiré Doué, Guélé Doué, a égalisé avant le but de Diallo en toute fin de match pour les Ivoiriens. Cela faisait 16 ans que les Bleus n'avaient plus perdu en match de préparation à une compétition majeure. La dernière défaite avant un tournoi avait eu lieu le 4 juin 2010 face à la Chine. Un prochain match dès lundi soir à Lille contre l'Irlande du Nord. Et notez la belle performance de l'Irak, futur adversaire des Bleus en phase de groupe. Les Irakiens sont allés décrocher le nul un partout face à l'Espagne hier soir à La Corogne. Les chaises musicales ont débuté sur les bancs de Ligue 1. Christophe Pélissier a officiellement quitté la JOCR malgré son maintien en Ligue 1 cette saison. C'est l'ancien Rémois et Lensois Will Steele qui va le remplacer. Et puis Stéphane Gilly, ancien entraîneur du Paris FC, arrive à Angers pour remplacer Alexandre Dujeu qui a annoncé son départ en début de semaine. Angers où a débarqué aussi l'ancien gardien lyonnais et nantais Anthony Lopez. Le joueur de 35 ans doit s'engager 2 ans. Et puis en Angleterre, Andoni Iraola débarque sur le banc de Liverpool. Le Basque était sur le banc de Bournemouth jusqu'à présent. En tennis, on connaît l'affiche de la finale féminine de Roland-Garros. La polonaise Maja Szwalińska affrontera Mira Andreeva demain en finale porte d'Auteuil. Szwalińska, issue des qualifications, a éliminé la numéro 25 mondiale Diana Schneider hier après-midi. Ce vendredi, place au demi-homme entre Alexander Zverev et Jakub Mensik à partir de 14h30. Et puis le match 100% italien entre Arnaldi et Coboli dès 19h. Enfin, en basket, la Betclic Elite d'abord avec le Paris Basket qui a égalisé dans la série de demi-finale face à Cholet, victoire parisienne 100-77 hier soir. Et puis en NBA, le match 2 de la finale entre les Spurs de Victor Wembanyama et les New York Knicks aura lieu la nuit prochaine. 1-0 pour les Knicks. Pour l'instant, voilà, c'est la fin de ce flash. Très belle journée de sport à toutes et à tous.
4: Merci Anthony, on vous retrouve bien sûr tout à l'heure sur Demoiselle dans une heure. Les Temper Cities vont tout simplement vous réveiller ce matin. Ce groupe indé de rock est incroyable. Voici d'ailleurs ce morceau que nous, on adore. Self-Aware sur Demoiselle. Bon réveil, 7h passées de 32 minutes.

0: 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Le Quintet.
1: Bonjour, bonjour à tous. Direction l'hippodrome de Vincennes et le prix à d'Alberta à l'occasion du Quintet Plus de ce vendredi 4 juin 2026. Il réunira 16 concurrents âgés de 8 à 11 ans n'ayant pas gagné 195 000 euros. La distance à parcourir sera de 2100 mètres et le départ auto-start lancé vers 20h15. En tête de notre sélection, le 11 Gitano Jack, au top de sa condition physique actuellement, il peut même en seconde ligne mettre tout le monde d'accord. Suivi du 4 Idole Jalry, qui n'aurait qu'à rester sage pour s'illustrer en pareille société. Le 3 Hiatus, bénéficiant de la confiance de son entraînement. L'As Ideal Dancer, sur la montante actuellement. Et enfin le 5 Faxima, bien placé derrière les ailes de la voiture. Et avec Mathieu Abrivard, elle complétera notre sélection. Une sélection que vous pouvez retrouver sur ma chaîne YouTube Tom Kazak, les pronostics hippiques avec mes dernières minutes. Donc notre choix aujourd'hui, premier le 11, Gitano Jack. Second le 4, Idole Jalry. Troisième le 3, Hiatus. Quatrième, l'As Ideal Dancer. Cinquième, le 5, Faxima. Le second choix, le 12, le 5 et le 16. Et à vous la fortune.
2: Merci Tom, si vous êtes turfiste, et bien prochain rendez-vous sur Demoiselle avec Tom Kazak et les pronostics. C'est tout à l'heure, dans une heure bien sûr.
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2: Dans quelques instants, Caroline Cameret, l'horoscope du jour bien sûr sur Demoiselle. On parlera info locale et départementale avec l'Expresso de l'Info aux côtés d'Emmanuel Bido pour l'instant. Ah, vous avez reconnu forcément Jean-Jacques Goldman avec le titre Je marche seul à 7h37 sur Demoiselle. Excellent réveil.

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0: Dans quelques instants, l'expresso de l'info avec Emmanuel Bidot. Auparavant, bien sûr, on va s'intéresser à votre horoscope du jour pour ce vendredi 5 juin.
1: Bonjour à tous, bienvenue pour votre horoscope de ce vendredi 5 juin où nous avons une lune en Verseau.
2: Bélier, vous tenez la forme olympique, tout vous sourit. Misez sur des idées nouvelles qui vous réjouissent. Vous êtes approuvé, félicité et vous faites un excellent travail de groupe.
3: Pour les taureaux, attention à des contrariétés ou des retards dans vos objectifs. Ces planètes en Verseau sont un peu agressives et vous demandent de prendre sur vous pour être plus diplomate.
4: Les gémeaux, vous avez une bonne énergie et vous vous sentez aimé par votre entourage, même si Saturne vous demande de réfléchir à votre vie et à ce que vous voulez en faire.
5: Les cancers, vous vous attelez à vos finances et vous voyez comment améliorer l'histoire.
6: C'est le moment de faire des démarches pour un nouvel emploi ou pour récupérer ce qu'on vous doit.
7: Les lions, le début du signe est en proie à des difficultés relationnelles qui le bloquent.
8: Les autres vont bien, se sentent aimés, sont pleins de bonnes idées pour faire avancer leurs projets.
9: Pour les vierges, c'est une journée un peu neutre où vous faites aller avec les aléas du moment.
10: Jupiter protège vos activités en général. Il pousse certains à voyager, à envisager un départ définitif ou en vacances.
11: Les balances, vous êtes gais et enjoués en ce moment.
12: Mars vous pousse à l'action, à vous montrer créatif, à vous rapprocher d'amis chers à votre cœur avec lesquels partager des projets.
13: Les scorpions, c'est une journée un peu tendue où vous avez l'impression de ne pas être entendu, compris, où vous pensez qu'on vous contrarie systématiquement.
14: Be cool.
15: Les sagittaires, vos amours sont au top et vos relations avec les autres s'améliorent beaucoup.
16: Mettez en place de nouveaux projets, vos idées sont pertinentes et appréciées.
17: Pour les capricornes, vous avez beaucoup de projets en tête et vous vous investissez beaucoup dans chacun d'entre eux.
18: On vous suit et vous avez la chance d'être bien entouré.
19: Les Verseaux, attention au relationnel qui est encore bien tendu.
20: Comme pour les copains scorpions, vous avez l'impression de devoir faire des efforts tout le temps et ce n'est pas simple.
21: Les poissons, pour vous les relations sont beaucoup plus agréables.
22: Vous êtes dans le partage des idées et des actions.
23: Tout cela mêlé fait que les choses avancent vite et bien.
24: Je vous souhaite une excellente journée sur Demoiselle. À demain.
0: Merci Caroline. Rendez-vous demain mais également tout à l'heure pour un nouvel horoscope dans une heure.
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0: Dans quelques minutes, rendez-vous avec l'Expresso de l'Info. Hein, c'est bien sûr aux côtés d'Emmanuel Bidot sur Demoiselle. Auparavant, un coup d'œil sur notre programmation. Et voici le single d'Amir pour vous accompagner sur la radio d'ici. C'est L'Imparfaite sur Demoiselle.

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4: Un grave accident de la route mettant en cause une moto à Puy-le-Bourreau sur la RN 11, la 4 voies en direction de Niort. Une femme de 64 ans et un homme de 62 ans ont été transportés à l'hôpital de La Rochelle en état grave. 12 pompiers sont intervenus sur place. La circulation routière a été perturbée. La circulation perturbée également sur l'autoroute A10 au niveau de Saintes, dans le sens Bordeaux-Paris, après un accident de la route survenu hier matin vers 10h. Un poids lourd et deux voitures se sont percutés. On déplore 3 blessés légers. 15 pompiers sont intervenus sur place. Des kilomètres de bouchons à Rochefort mercredi en fin d'après-midi entre le viaduc de l'estuaire de la Charente et le centre-ville. Une voiture est tombée en panne sur l'ouvrage, provoquant de très forts ralentissements. Le temps d'évacuer le véhicule en mauvaise posture. Une grande victoire pour Benoît Biteau. Les députés ont adopté largement la proposition de loi portée par le député écologiste de Rochefort sur le cadmium dans les engrais agricoles. Le député écologiste de Rochefort, Pays de Nice, est l'un des auteurs de cette proposition de loi. Elle contient un seul article. Il interdit au 1er janvier 2027 l'importation, la détention, la vente, la distribution à titre gratuit et l'utilisation d'engrais contenant du cadmium. Visite ministérielle à La Rochelle aujourd'hui. Serge Papin, ministre des Petites et Moyennes Entreprises, se rend dans la cité des Deux Tours pour la journée. Au programme, visite de Sharks Robotics, inauguration de la nouvelle usine de production Zeiss, spécialisée dans la fabrication d'implants intraoculaires, et rencontre dans le centre-ville à partir de 12h20 avec les commerçants. Serge Papin échangera également dans l'après-midi avec les acteurs économiques locaux. L'établissement français du sang lance un appel urgent aux donneurs. Il indique qu'il traverse une période difficile pour les réserves de sang à cause des ponts successifs du mois de mai et les récentes fortes chaleurs qui ont impacté la fréquentation des collectes. Il manque actuellement 2500 poches de sang pour la région Nouvelle-Aquitaine. Plus d'informations sur dondesang.santé.fr. La météo, un ciel voilé avec quelques gouttes aujourd'hui.
1: Merci Emmanuel. On vous retrouve bien sûr également pour l'information locale et départementale. Tout à l'heure, ce sera à 8h15 sur Demoiselle. Auparavant, bien sûr, on va jeter un petit coup d'œil sur la météo marine.
4: Il n'y a pas de bulletin météo spécial. Nous avons des pressions atlantiques 991 hectopascales au sud-ouest de l'Irlande. Les prévisions pour aujourd'hui, vent de secteur ouest 2 à 4 Beaufort, une mer forte, une houle longue de nord-ouest 3 mètres à 3,50 m, des averses ce matin, un ciel voilé cet après-midi avec une visibilité parfois mauvaise. Pour la nuit prochaine, vent d'est à sud-est 3 à 4 Beaufort, une mer agitée, une houle de nord-ouest 2,50 m à 3 mètres, un ciel voilé avec une bonne visibilité, parfois mauvaise sous les pluies. À Royan, aujourd'hui, la mer basse à 14h42 sera haute à 21h04, coefficient de marée 59 et 57.
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Voici Pumsey pour vous accompagner sur Demoiselle, hein, le single de Calogero sur la radio d'ici puis dans quelques instants. Vous avez rendez-vous avec l'information nationale et internationale. Frédéric Fouquet pour le prochain point de l'actualité sur Demoiselle. Excellent réveil, c'est Mickaël qui vous accompagne dans votre émission. On aurait dû se coucher plus tôt sur Demoiselle, 7h passées de 57 minutes. Hein. J'ai son...

0: Calogero sur Demoiselle, hein, c'était bien sûr le single Pomme, c'est sur la radio d'ici. Merci de votre fidélité, merci de nous avoir rejoints sur votre radio. 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
0: Et voici l'actualité nationale et internationale sur Demoiselle.
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0: Allez, on y retourne, voici donc l'actualité. National et international sur Demoiselle, bonjour.
3: Bonjour, pourquoi le principal suspect dans l'affaire de la disparition de Layana n'a-t-il jamais été entendu dans l'enquête pour viol sur mineur qui le visait déjà? C'est la question qui se pose alors qu'un corps a été découvert hier sur une exploitation agricole avec des vêtements similaires à ceux que la collégienne portait au moment de sa disparition. L'autopsie doit encore confirmer s'il s'agit bien de la victime. Le Premier ministre Sébastien Lecornu doit réunir ce matin les ministres de l'Intérieur et de la Justice. Un agent de l'ONF mis en examen hier, il est soupçonné d'avoir provoqué l'incendie dévastateur du massif des Corbières dans l'Aude à l'été 2025. Un méga feu, le pire depuis 50 ans, qui avait ravagé 11 000 hectares et causé la mort d'une femme. Les enquêteurs étudient la piste d'une cigarette jetée depuis un véhicule. Une grande victoire féministe selon le collectif Nous Toutes. Les 5 dernières représentations à Paris de la pièce deuxième partie dans laquelle jouait Patrick Bruel ont été annulées. Le théâtre Édouard VII a annoncé cette décision hier. Le chanteur visé par plusieurs plaintes pour viol et agression sexuelle a aussi annulé sa tournée canadienne et ses autres dates européennes jusqu'à l'automne. Encore des suites après les célébrations de la victoire du PSG. Le week-end dernier, un adolescent de 14 ans a été gravement blessé à la tête samedi soir à Fontenay-sous-Bois. Il conservera des séquelles à vie après un tir de LBD. Et le parquet de Créteil, qui veut faire toute la lumière sur cette affaire, a confirmé hier avoir saisi la police des polices. À l'international, Volodymyr Zelensky a proposé un tête-à-tête à son homologue russe, Vladimir Poutine. Mais les frappes se poursuivent sur place. 4 personnes ont été tuées en Crimée et une frappe de drone russe a aussi tué un homme dans la ville de Kherson, dans le sud de l'Ukraine. Enfin, du côté de Roland-Garros, le jeune tchèque Jakub Mencik va affronter Alexander Zverev. Il y aura aussi un duel 100% italien entre Flavio Cobolli et Matteo Arnaldi. Les demi-finales sont à suivre à partir de 14h30. Hier, la polonaise Maja Szwalinska a rallié la finale. Et puis en football, ils se sont fait surprendre. L'équipe de France a été battue 1-2 hier par la Côte d'Ivoire pour son premier match de préparation à la Coupe du Monde 2026. Le sélectionneur des Bleus, Didier Deschamps, n'en perd pas pour autant son sang-froid. Il s'est montré calme et rassurant après cette défaite et affirme qu'il ne va pas tout remettre en cause maintenant.

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1: Eh oui, une nouvelle journée aujourd'hui, vendredi 5 juin. Igor et Boniface, c'est votre fête aujourd'hui, donc bonne fête à vous qui nous écoutez. Dans quelques instants, l'éphéméride du jour aux côtés de Romain Santier sur Demoiselle, on s'intéressera également à la musique. Et voici Temp Impala et le single de Dracula sur la radio d'ici.

0: La voix féminine, hein, c'est Jenny, à l'instant sur Demoiselle, avec Temp Impala sur la radio d'ici, hein, c'était le titre. Dracula sur Demoiselle, dans quelques instants, vous avez rendez-vous avec l'été de Bernard Lavilliers auparavant, bien sûr, à 8h passées de 7 minutes. On jette un petit coup d'œil sur l'éphéméride du jour.
1: 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Nous sommes le vendredi 5 juin, le 156e jour de l'année. Aujourd'hui, nous fêtons les Igor et les Boniface. Très émotifs et très sensibles, les Igor sont des inquiets et des insatisfaits qui ont du mal à trouver leur équilibre. Journée mondiale de l'environnement aujourd'hui. Il est l'anniversaire de l'acteur Mark Wahlberg qui a 55 ans. Souvenez-vous d'elle dans la comédie musicale Roméo et Juliette, la chanteuse Cecilia Cara, 42 ans. 61 ans pour l'humoriste Elisabeth Buffet. Elle est depuis plusieurs années animatrice sur France Télé. Isabelle Martinez, 66 ans, et puis enfin les 77 ans de Guy Carlier. Bon anniversaire à vous aussi, peut-être né un 5 juin.
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0: Allez, direction, tout simplement, la carrière de Bernard Lavillier. Sorti en 2004, l'été, le morceau de Bernard Lavillier débarque sur l'album Carnet de bord, avec une ambiance chaude, sensuelle et au parfum de voyage. Le titre s'appelle L'été, il est devenu un énorme succès en plein hiver, avec des milliers d'exemplaires vendus et une diffusion radio massive. Bernard Lavillier, L'été en souvenir.

0: L'été, hein, sur Demoiselle, hein, c'était bien sûr le titre de Bernard Lavillier à l'instant sur la radio d'ici. Hein.
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0: Et nous retrouvons l'information locale et départementale sur Demoiselle. Hein.
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3: Premier obstacle franchi pour Benoît Biteau, la proposition de loi cadmium du député écologiste de Rochefort et du Pays d'Onis a été adoptée à l'Assemblée nationale. Les géomètres experts s'intéressent au bunker de la Côte Sauvage. Ils ont participé à une journée de mesures et de géoréférencement. Et puis à Rochefort, les nouveaux locaux de la Boussole inaugurés officiellement. Des locaux beaucoup plus agréables et lumineux pour les salariés bénévoles et bénéficiaires de l'épicerie sociale. La météo, un ciel voilé avec quelques gouttes. Et tout d'abord, un grave accident de la route mettant en cause une moto à Puy-le-Bourreau sur la route nationale 11, la 4 voies en direction de Niort. Une femme de 64 ans et un homme de 62 ans ont été transportés à l'hôpital de La Rochelle dans un état grave. 12 pompiers sont intervenus sur place. La circulation routière a été perturbée ce jeudi en fin d'après-midi. La circulation perturbée également sur l'autoroute A10 au niveau de Sainte, dans le sens Bordeaux-Paris, après un accident de la route survenu ce jeudi matin vers 10h. Un poids lourd et deux voitures se sont percutées, on déplore 3 blessés légers. 15 pompiers sont intervenus sur place. Et puis des kilomètres de bouchons à Rochefort ce mercredi en fin d'après-midi entre le viaduc de l'estuaire de la Charente et le centre-ville. Une voiture est tombée en panne sur l'ouvrage, provoquant de très forts ralentissements. Le temps d'évacuer le véhicule en mauvaise posture sur le pont. Une grande victoire pour Benoît Biteau. Les députés ont adopté largement la proposition de loi portée par le député écologiste de Rochefort sur le cadmium dans les engrais agricoles. Le député écologiste de Rochefort Pays d'Onis est l'un des auteurs de cette proposition de loi. Elle contient un seul article. Il interdit au 1er janvier 2027 l'importation, la détention, la vente, la distribution à titre gratuit et l'utilisation d'engrais contenant du cadmium, un métal lourd, cancérigène, présent naturellement dans le sol et dans la plupart des engrais utilisés en France. Plus de la moitié des Français et Françaises ont des taux de cadmium supérieurs aux recommandations. Examinée à l'Assemblée nationale, elle a été largement adoptée avec 144 voix pour et 22 contre, une surprise pour Benoît Biteau.
4: Je m'y attends non, parce qu'il y avait des amendements qui montraient un peu de résistance et qui voulaient assouplir un petit peu, desserrer les taux de ce que je proposais. Mais je pense que la pression citoyenne, le rapport de l'ANSES du 25 mars, le relais médiatique, hein, moi je salue les médias pour le travail remarquable qu'ils ont fait en relayant la thématique du cadmium, a fait que je pense qu'il y a eu une prise de conscience, y compris dans le bloc central, de l'urgence d'agir. Et je pense que c'est ça qui fait que finalement ce texte est très largement adopté. Ouais.
3: Le député souhaite maintenant une adoption rapide du texte. Il appelle le gouvernement à faire adopter la proposition de loi votée à l'Assemblée par décret, sans modifier son contenu et passer par la case Sénat. Une proposition de décret du gouvernement est déjà en cours, mais elle est moins ambitieuse que la proposition de loi. Elle prévoit une baisse graduelle du taux de cadmium d'ici à 2038. Il est de retour, le projet de péage au pont de l'île d'Oléron est revenu en force ce jeudi après-midi avec le vote des élus de la communauté de communes de l'île d'Oléron d'une délibération demandant à nouveau au département l'instauration d'un droit départemental de passage. Un vote à bulletin secret et sous tension avec un résultat sans appel de 23 pour, 5 abstentions et une contre. Les élus favorables au péage invoquent la nécessité de financer les travaux d'entretien et de réparation de l'ouvrage. La balle est désormais dans le camp du département. Nous y reviendrons. Visite ministérielle à La Rochelle ce vendredi. Serge Papin, ministre des Petites et Moyennes Entreprises, se rend dans la cité des Deux Tours pour la journée. Au programme visite de Sharks Robotics, inauguration de la nouvelle usine de production Zeiss, spécialisée dans la fabrication d'implants intraoculaires, et rencontre dans le centre-ville à partir de 12h20 avec les commerçants. Serge Papin échangera également dans l'après-midi avec les acteurs économiques locaux. Une visite familière pour l'homme politique puisqu'il s'est installé à La Rochelle il y a 5 ans et s'est notamment investi au sein des cabanes urbaines. À Saint-Palais-sur-Mer, la ville annonce la réouverture complète du marché couvert. Les travaux de sécurisation des deux alvéoles fragilisés ont été effectués et permettent donc à nouveau une accessibilité complète. En parallèle, la ville lance une réflexion plus globale sur l'avenir du marché avec un diagnostic du bâtiment, une étude des sols et l'analyse de plusieurs scénarios. En Charente-Maritime, une nouvelle restriction d'eau pour l'irrigation agricole. Elle concerne le bassin du Né. Il passe en niveau d'alerte vigilance. Des mesures préventives sont prises avec une interdiction d'irriguer 2 jours par semaine, le samedi et le dimanche. Cette nouvelle interdiction commence ce vendredi. Les bunkers de la Côte Sauvage scrutés à la loupe. Dans le cadre de la semaine des géomètres experts, des professionnels ont participé ce jeudi à une opération de relevé et de géoréférencement autour de plusieurs bunkers qui sont encore visibles dans le secteur de la Tremblade, Rance-les-Bains. Il s'agit de mieux comprendre l'implantation de ces ouvrages militaires qui sont au nombre de 4, leur positionnement, leur forme et leur éventuel lien avec des modèles de construction normés. Sur site, les experts ont mobilisé plusieurs technologies de mesure, scanner 3D, GPS et photographie. Grammétrie par drone pour positionner précisément ces bunkers. Vincent Léglise, géomètre expert et président de l'Union nationale des géomètres experts de Charente-Maritime.
5: Avec l'avancée du sable, les dunes, les mouvements de sable, aujourd'hui il y en a déjà presque 2 qui sont quasiment, faut avoir vraiment l'œil aguerri pour deviner qu'ils sont à ces endroits-là. Il y en a encore 2 qui sont très visible, mais il y en a 2 où on ne le voit que très partiellement et d'ici peut-être quelques années, on ne les verra plus. Donc c'est vraiment pour un travail d'archivage et de référencement, de géoréférencement de ces sites. Alors, les bunkers, ce ne sont pas eux qui bougent, c'est l'environnement autour, avec les dunes de sable, le retrait du trait de côte, l'océan qui gagne sur la forêt. Les bunkers, eux, ne bougent pas. Il y en a qui sont inaccessibles et qui sont déjà aujourd'hui immergés, même à marée basse, en plein océan. Alors que lors de la Seconde Guerre mondiale, ils étaient construits sur le sable. Donc c'est vraiment pas les bunkers qui bougent, c'est l'environnement. Et l'idée justement, d'ici quelques années, si le sable a recouvert ces bunkers, c'est de pouvoir précisément dire, bah ici, dessous, il y a quelque chose, une trace historique de ce passé de la Seconde Guerre mondiale.
3: Les géomètres experts, leur président pour la Charente-Maritime, Vincent Léglise, des élèves du lycée de l'Atlantique ont également participé à cette journée. Un représentant dans la direction régionale des affaires culturelles a fourni un éclairage historique sur ces bâtiments militaires. Sur l'agenda, de nombreux conseils municipaux sur fond d'élections sénatoriales. Les élus doivent désigner les suppléants et leurs délégués en vue du scrutin, comme à Rochefort à 18h ou encore à Royan à la même heure. Tout beau, tout neuf, les locaux de la Boussole. Ce jeudi, l'épicerie sociale a inauguré ses nouvelles infrastructures après plusieurs mois de travaux. Une nouvelle étape pour une structure essentielle à la cohésion sociale des Rochefortais. Reportage de Jules Vandenberg.
6: Place Champlain, l'heure est à la fête. Salariés, bénévoles, bénéficiaires, tous sont présents pour la présentation des nouveaux locaux de la Boussole. L'emplacement reste le même, mais de nombreux points ont changé. Valérie Hongrois, directrice de la Boussole.
7: Au bout de plus d'une vingtaine d'années, forcément, les locaux nécessitaient d'être rénovés. Donc, ils ont été entièrement repris, du sol au plafond. Tous les sols ont été refaits en carrelage. Les murs ont été isolés, les plafonds ont été refaits et rehaussés et toutes les ouvertures ont également été changées.
6: Une initiative financée à 100% par la commune pour qui cette rénovation est primordiale. Isabelle Giraud, adjointe au maire en charge de l'égalité, la solidarité et l'action sociale.
8: On a soutenu en effet parce que je pense que d'une part, quand on accueille du public, c'est quand même drôlement plus sympa d'être dans un lieu où c'est clair, enfin c'est spacieux, c'est clair et on sait en fait où on se situe. Et puis pour les agents, enfin les salariés qui travaillent ici à la Boussole et les bénévoles, c'est également très important. Donc la Boussole, c'est en effet une structure qui a depuis longue date, hein, c'est ce que je vous disais, un intérêt très important et un intérêt public. Et donc là, on a mis un peu plus de 287 000 euros dans la rénovation, ce qui est quand même un gros financement d'investissement.
6: Cette restauration a donc permis de rafraîchir le lieu, mais également d'améliorer les conditions de travail des salariés et bénévoles. Delphine, agent d'entretien au sein de l'association.
9: Surtout en tant qu'agent d'entretien, ça change toute la vie. Le sol, c'était du lino très abîmé. C'était très frustrant de passer, de nettoyer et que les taches ne partent pas. Donc là, évidemment, le sol qui est tout neuf, c'est d'une facilité d'entretien, c'est royal.
6: La conclusion d'un projet qui a duré plusieurs mois et qui a demandé une capacité d'adaptation pour continuer à faire tourner l'épicerie solidaire durant cette période. Valérie Hongrois nous en dit plus.
7: On a déménagé de septembre donc à février dans des locaux qui étaient derrière la piscine. Donc ça a été un gros travail de déménagement, de réemménagement là-bas et puis de retour ici ensuite. Donc ça a été vraiment complexe puisqu'on allait tout, on a dû tout réinventer dans ces nouveaux locaux. Qui était un grand hangar en fait, qui n'avait aucun lien avec la configuration des locaux de Champlain qui ont été faits dans une ancienne école.
6: La boussole, c'est 6 salariés et près de 60 bénévoles pour accueillir en moyenne 220 familles par mois.
3: Un reportage de Jules Vandenberg.
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3: À la une de notre confrère, cette semaine, Île d'Oléron, 22 chefs vont cuisiner sur une plage lors d'un défi inédit. Le jeudi 11 juin, les chefs cuisineront pendant 3 heures en direct sous les yeux du public. Presqu'île d'Arvers, la relocalisation de la route départementale 25 et de la Vélodyssée se précise. Mardi dernier, la CARA a organisé une réunion autour du projet de relocalisation de la RD25 et de la Vélodyssée. À Lambéli, l'océan n'est plus qu'à 100 mètres de la route. Et puis Rochefort, Valérie Benahim en visite pour évoquer son dernier livre sur les disparitions d'enfants. La journaliste et chroniqueuse TV et radio a travaillé durant 2 ans autour de la disparition d'enfants. Une enquête minutieuse et fournie où elle donne la parole à tous. Justice, enquêteurs et parents d'enfants disparus.
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3: Et on passe maintenant aux nouvelles du ciel.
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0: Eh bien, vous l'avez constaté ce matin,

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6: C'est avec Anthony Verpillon. Bonjour Anthony.
8: Bonjour à toutes et à tous. On débute avec du football et la contre-performance des Bleus. À 10 jours de l'entrée dans la Coupe du Monde, les hommes de Didier Deschamps se sont inclinés 2 buts à 1 à Nantes hier soir lors du match de préparation face à la Côte d'Ivoire. Cherki avait pourtant ouvert la marque pour les Bleus juste avant la mi-temps, mais le frère de Désiré Doué, Guélé Doué, a égalisé avant le but de Diallo en toute fin de match pour les Ivoiriens. Cela faisait 16 ans que les Bleus n'avaient plus perdu en match de préparation à une compétition majeure. La dernière défaite avant un tournoi avait eu lieu le 4 juin 2010 face à la Chine. Un prochain match dès lundi soir à Lille contre l'Irlande du Nord. Et notez la belle performance de l'Irak, futur adversaire des Bleus en phase de groupe. Les Irakiens sont allés décrocher le nul un partout face à l'Espagne hier soir à la Corogne. Les chaises musicales ont débuté sur les bancs de Ligue 1. Christophe Pélissier a officiellement quitté la JOCR malgré son maintien en Ligue 1 cette saison. C'est l'ancien Rémois et Lensois Will Steele qui va le remplacer. Et puis Stéphane Gilly, ancien entraîneur du Paris FC, arrive à Angers pour remplacer Alexandre du jeu qui a annoncé son départ en début de semaine. Angers, où a débarqué aussi l'ancien gardien lyonnais et nantais Anthony Lopez. Le joueur de 35 ans doit s'engager 2 ans. Et puis en Angleterre, Andoni Iraola débarque sur le banc de Liverpool. Le Basque était sur le banc de Bournemouth jusqu'à présent. En tennis, on connaît l'affiche de la finale féminine de Roland-Garros. La Polonaise Maja Szwalińska affrontera Mira Andreeva demain en finale porte d'Auteuil. Szwalińska, issue des qualifications, a éliminé la numéro 25 mondial Diana Schneider hier après-midi. Ce vendredi, place au demi-homme entre Alexander Zverev et Jakub Mensik à partir de 14h30. Et puis le match 100% italien entre Arnaldi et Coboli dès 19h. Enfin, en basket, la Betclic Elite d'abord avec le Paris Basket qui a égalisé dans la série de demi-finale face à Cholet, victoire parisienne 100-77 hier soir. Et puis en NBA, le match 2 de la finale entre les Spurs de Victor Wembanyama et les New York Knicks aura lieu la nuit prochaine, 1-0 pour les Knicks. Pour l'instant, voilà, c'est la fin de ce flash. Très belle journée de sport à toutes et à tous.

0: Justice accompagne eh bien, tout simplement Angèle à l'instant sur la radio d'ici. C'était le single What You Want sur Demoiselle, votre radio. Dans quelques instants, les Spin Doctors, rien que ça dans les années 90 avec Two Princes auparavant. C'est Tom Kazak et les pronostics.
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2: Bonjour, bonjour à tous. Direction l'hippodrome de Vincennes et le prix Adalberta à l'occasion du Quintet Plus de ce vendredi 4 juin 2026. Il réunira 16 concurrents âgés de 8 à 11 ans n'ayant pas gagné 195 000 euros. La distance à parcourir sera de 2100 mètres et le départ auto-start lancé vers 20h15. En tête de notre sélection, le 11 Gitano Jack, au top de sa condition physique actuellement, il peut même en seconde ligne mettre tout le monde d'accord. Suivi du 4 Idol Jalry, qui n'aurait qu'à rester sage pour s'illustrer en pareille société. Le 3 Hiatus, bénéficiant de la confiance de son entraînement. L'As Ideal Dancer, sur la montante actuellement. Et enfin le 5 Faxima, bien placé derrière les ailes de la voiture et avec Mathieu Abrivard, elle complétera notre sélection. Une sélection que vous pouvez retrouver sur ma chaîne YouTube Tom Kazak, les pronostics hippiques avec mes dernières minutes. Donc notre choix aujourd'hui, premier le 11, Gitano Jack. Second le 4, Idol Jalry. Troisième le 3, Hiatus. Quatrième l'As Ideal Dancer. Cinquième le 5, Faxima. Le second choix le 12, le 5 et le 16. Et à vous la fortune.
0: Merci Tom, on vous donne rendez-vous tout à l'heure sur Demoiselle.
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0: 8h36 sur Demoiselle. Two Princes, voici les Spin Doctors pour vous accompagner sur la radio d'ici dans quelques instants. Rendez-vous avec Caroline Kemeret et l'horoscope du jour. Et puis bien sûr, on parlera télévision avec le programme de ce soir sur Demoiselle. Pour l'instant, on se replonge dans les années 90 pour vous réveiller ce matin. Bienvenue, c'est Mickaël avec vous jusqu'à 9h sur Demoiselle, votre radio en Charente-Maritime.

0: Two Princes à l'instant sur Demoiselle, hein, c'était bien sûr les Spin Doctors sur la radio d'ici. Il est temps pour vous de retrouver le programme télé de ce soir avec Romain Santier.
1: 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Ce soir sur TF1, retrouvez Mask Singer, France 2, haute saison, France 3, soirée, Roland Garros, Canal, vie privée, M6, Julien Courbet présente Arnaque, le champion de la pelleteuse qui détruit tout sur son passage, Monsieur B se présente comme un professionnel du terrassement, chez Melinda avec sa pelleteuse, il a tout défoncé mais n'a rien reconstruit, Melinda a perdu 9000 euros dans cette affaire et décide de faire sa petite enquête, impayé, saccage, le pire locataire, a le sang chaud, un locataire en apparence tranquille, est en fait un véritable arnaqueur qui magouille à tout va. Arnaque en un temps record. Monsieur D lui exploite les failles de l'État. Un homme profite d'une faille pour faire de l'argent sur le processus d'acquisition des cartes grises des véhicules. Le champion de la belteuse qui détruit tout sur son passage. Impayé, saccage, le pire locataire, al sang chaud, tout ça. C'est donc ce soir sur M6 dans Arnaque. Gulli, Ninja Turtle, Teenage Years sur TFX, première vacances et TMC. Didier, voilà, je vous laisse sur votre choix et par avance une excellente soirée devant votre télévision.
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0: 8h passées de 46 minutes, voici l'horoscope du jour avec Caroline Kemery.
1: Bonjour à tous, bienvenue pour votre horoscope de ce vendredi 5 juin où nous avons une lune en Verseau.
2: Bélier, vous tenez la forme olympique, tout vous sourit. Misez sur des idées nouvelles qui vous réjouissent. Vous êtes approuvé, félicité et vous faites un excellent travail de groupe.
3: Pour les taureaux, attention à des contrariétés ou des retards dans vos objectifs. Ces planètes en Verseau sont un peu agressives et vous demandent de prendre sur vous pour être plus diplomate.
4: Les Gémeaux, vous avez une bonne énergie et vous vous sentez aimé par votre entourage, même si Saturne vous demande de réfléchir à votre vie et à ce que vous voulez en faire.
5: Les Cancers, vous vous attelez à vos finances et vous voyez comment améliorer l'histoire.
6: C'est le moment de faire des démarches pour un nouvel emploi ou pour récupérer ce qu'on vous doit.
7: Les Lions, le début du signe est en proie à des difficultés relationnelles qui le bloquent.
8: Les autres vont bien, se sentent aimés, sont pleins de bonnes idées pour faire avancer leurs projets.
9: Pour les Vierges, c'est une journée un peu neutre où vous faites aller avec les aléas du moment.
10: Jupiter protège vos activités en général.
11: Il pousse certains à voyager, à envisager un départ définitif ou en vacances.
12: Les Balances, vous êtes gais et enjoué en ce moment.
13: Mars vous pousse à l'action, à vous montrer créatif, à vous rapprocher d'amis chers à votre cœur avec lesquels partager des projets.
14: Les Scorpions, c'est une journée un peu tendue où vous avez l'impression de ne pas être entendu, compris,
15: où vous pensez qu'on vous contrarie systématiquement.
16: Be cool.
17: Les Sagittaires, vos amours sont au top et vos relations avec les autres s'améliorent beaucoup.
18: Mettez en place de nouveaux projets, vos idées sont pertinentes et appréciées.
19: Pour les Capricornes, vous avez beaucoup de projets en tête et vous vous investissez beaucoup dans chacun d'entre eux.
12: On vous suit et vous avez la chance d'être bien entouré.
5: Les Verseaux, attention au relationnel qui est encore bien tendu.
8: Comme pour les copains Scorpions, vous avez l'impression de devoir faire des efforts tout le temps et ce n'est pas simple.
0: Les Poissons, pour vous les relations sont beaucoup plus agréables.
9: Vous êtes dans le partage des idées et des actions.
7: Tout cela mêlé fait que les choses avancent vite et bien.
11: Je vous souhaite une excellente journée sur Demoiselle. À demain.
0: Merci Caroline, à demain pour votre émission de voyance en direct entre 11h et midi sur Demoiselle.
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0: Et il est temps de retrouver l'expresso de l'info sur Demoiselle, 8h50.
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10: Un grave accident de la route mettant en cause une moto à Puylboro sur la RN11, la 4 voies en direction de Niort. Une femme de 64 ans et un homme de 62 ans ont été transportés à l'hôpital de La Rochelle en état grave. 12 pompiers sont intervenus sur place. La circulation routière a été perturbée. La circulation perturbée également sur l'autoroute A10 au niveau de Saintes dans le sens Bordeaux-Paris après un accident de la route survenu hier matin vers 10h. Un poids lourd et deux voitures se sont percutées. On déplore 3 blessés légers. 15 pompiers sont intervenus sur place. Des kilomètres de bouchons à Rochefort, mercredi en fin d'après-midi, entre le viaduc de l'estuaire de la Charente et le centre-ville. Une voiture est tombée en panne sur l'ouvrage, provoquant de très forts ralentissements. Le temps d'évacuer le véhicule en mauvaise posture. Une grande victoire pour Benoît Biteau. Les députés ont adopté largement la proposition de loi portée par le député écologiste de Rochefort sur le cadmium dans les engrais agricoles. Le député écologiste de Rochefort, Pays de Nice, est l'un des auteurs de cette proposition. De loi. Elle contient un seul article. Il interdit au 1er janvier 2027 l'importation, la détention, la vente, la distribution à titre gratuit et l'utilisation d'engrais contenant du cadmium. Visite ministérielle à La Rochelle aujourd'hui. Serge Papin, ministre des Petites et Moyennes Entreprises, se rend dans la cité des Deux Tours pour la journée. Au programme, visite de Sharks Robotics, inauguration de la nouvelle usine de production Zeiss, spécialisée dans la fabrication d'implants intraoculaires. et rencontres dans le centre-ville à partir de 12h20 avec les commerçants. Serge Papin échangera également dans l'après-midi avec les acteurs économiques locaux. L'établissement français du sang lance un appel urgent aux donneurs. Il indique qu'il traverse une période difficile pour les réserves de sang à cause des ponts successifs du mois de mai et les récentes fortes chaleurs qui ont impacté la fréquentation des collectes. Il manque actuellement 2500 poches de sang pour la région Nouvelle-Aquitaine. Plus d'informations sur dondesang.santé.fr. La météo, un ciel voilé avec quelques gouttes aujourd'hui.
0: Et nous retrouvons maintenant la météo marine, Emmanuel.
10: Il n'y a pas de bulletin météo spécial. Nous avons des pressions atlantiques 991 hectopascales au sud-ouest de l'Irlande. Les prévisions pour aujourd'hui vont de secteur ouest 2 à 4 Beaufort, une mer forte, une houle longue de nord-ouest 3 mètres à 3,50 m. Des averses ce matin. Un ciel voilé cet après-midi avec une visibilité parfois mauvaise. Pour la nuit prochaine, vent d'est à sud-est 3 à 4 Beaufort, une mer agitée, une houle de nord-ouest 2,50 m à 3 mètres, un ciel voilé avec une bonne visibilité, parfois mauvaise sous les pluies. À Royan, aujourd'hui, la mer basse à 14h42 sera haute à 21h04, coefficient de marée 59 et 57.
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0: Aretha Franklin à l'instant sur Demoiselle. Il arrive dans quelques minutes les matinales de la radio d'ici pour le bassin Marraine-Oléron sur le 107. Ce sera aux côtés de Cyril Thomas.
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0: Joseph Kamel, crash et puis l'information à 9h.

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0: 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Belle matinée avec nous, il est tout juste 9h.
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4: Bonjour, pourquoi le principal suspect de la disparition de Layana n'a-t-il jamais été interrogé dans une enquête pour viol sur mineur qui le visait? La question se pose aujourd'hui alors qu'un corps a été découvert hier dans une exploitation agricole. Les vêtements correspondent à ceux de la collégienne, mais l'autopsie doit encore confirmer son identité. Ce matin, le Premier ministre Sébastien Lecornu réunit les ministres de l'Intérieur et de la Justice pour faire le point sur cette affaire. Un agent de l'ONF mis en examen hier, il est soupçonné d'avoir provoqué l'incendie dévastateur du massif des Corbières dans l'Aude à l'été 2025. Un méga-feu, le pire depuis 50 ans, qui avait ravagé 11 000 hectares et causé la mort d'une femme. Les enquêteurs étudient la piste d'une cigarette jetée depuis un véhicule. Le couple Moretti, de nouveau entendu par la justice. Ce vendredi, Jacques et Jessica Moretti, propriétaires du Constellation, vont être interrogés pour la première fois depuis plusieurs mois. 41 personnes sont décédées dans l'incendie de leur bar la nuit du Nouvel An. Une grande victoire féministe selon le collectif Nous Toutes. Les 5 dernières représentations à Paris de la pièce deuxième partie dans laquelle jouait Patrick Bruel ont été annulées. Le chanteur, visé par plusieurs plaintes pour viol et agression sexuelle, a aussi annulé sa tournée canadienne et ses autres dates européennes jusqu'à l'automne. À l'international, le président ukrainien Volodymyr Zelensky a proposé un tête-à-tête à son homologue russe Vladimir Poutine, mais les frappes se poursuivent. 4 personnes ont été tuées en Crimée et une frappe de drone russe a aussi tué un homme en Ukraine. Et puis au Moyen-Orient, le cessez-le-feu annoncé par Israël et Beyrouth sous la médiation des États-Unis semble morné après son rejet par le Hezbollah. Les combats se poursuivent et des frappes israéliennes ont fait 8 morts hier dans l'est et le sud du Liban. Du côté des sports à Roland-Garros, le jeune tchèque Jakub Mencik va affronter Alexander Zverev. Il y aura aussi un duel 100% italien entre Flavio Coboli et Matteo Arnaldi. Les demi-finales sont à suivre à partir de 14h30. Hier, la polonaise Maja Szwalinska a rallié la finale. Enfin du football avec l'équipe de France qui a été battue 1-2 hier par la Côte d'Ivoire pour son premier match de préparation à la Coupe du Monde 2026. Le sélectionneur des Bleus, Didier Deschamps, s'est montré calme et rassurant après cette défaite et il affirme qu'il ne va pas tout remettre en cause.
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0: Chris Rea à l'instant sur Demoiselle avec le titre Joséphine sur la radio d'ici hein, dans quelques minutes. Votre agenda loisir sur Demoiselle. Bon vendredi 5 juin aujourd'hui. Vous vous appelez entre autres Igor et Boniface. Eh bien, c'est votre fête. Dans quelques instants, Bruno Mars. Oh My Soul, c'est le dernier single de Bruno Mars à suivre sur Demoiselle également et dans le prochain quart d'heure, Zaoui. L'œuf noir est en programmation sur la radio d'ici, à tout de suite.
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1: Et quelques manifestations bien sûr à noter dans vos agendas pour aujourd'hui et demain. La Stereo Night 2026 débarque ce soir 20h à la Poudrière à Rochefort pour une grosse soirée électro façon Boiler Room avec show, lumière, immersif et ambiance techno et art techno. C'est jusqu'au bout de la nuit, l'entrée entre 11 et 23 euros. Plus d'informations bien sûr auprès de vos offices de tourisme également. Envie de bouger ce week-end, direction Jeunesse en fête, c'est samedi à Rochefort, à côté de la Corderie, pour une journée remplie d'animations de 10h à 18h, jeux gonflables, cirque, parcours acrobatique, scène ouverte, activités sportives, les pains, d'autres surprises vous attendent pour petits et grands. La fête de la jeunesse donc à Rochefort, c'est samedi. Samedi également 20h30, vous avez rendez-vous à la Pléiade à Étaules pour le concert du groupe Corte, né à Angoulême, le groupe mélange rock puissant et slam engagé. L'entrée est à 20 euros en tarif plein, 15 euros en tarif réduit. La fête de la Saintonge, attention, la fête de la Saintonge durable, revient à Sainte, samedi dès 14h, au jardin public, rue Gauthier, au programme animation, rencontres, produits locaux et idées pour une transition écologique concrète. L'ambiance se veut conviviale et engagée pour célébrer les 10 ans de cette initiative locale. On en parle d'ailleurs tout à l'heure à 11h30 dans Parlons d'ici à Royan et Sainte, cette fameuse initiative de la Saintonge durable qui fête ses 10 ans. Ce sera dans Parlons d'ici et en podcast également sur notre site internet demoisellefm.com. On va à Chagny maintenant en Charente avec la musique classique qui s'invite en plein cœur du terroir. Ça se passe ce samedi, c'est un concert absolument à ne pas manquer. Plusieurs formations se succèdent pour un moment musical accessible à tous. L'événement est complètement gratuit en plus, il va falloir en profiter.

0: Crazy Little Love Sing à l'instant sur Demoiselle, hein. C'était bien sûr le titre de Queen sur la radio d'ici. Adrien Vivenne pour l'information locale et départementale sur Demoiselle. Il est déjà 9h30, c'est Demoiselle Reportage aux côtés de la rédaction.
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2: Tout beau, tout neuf, les locaux de la Boussole. Ce jeudi, l'épicerie solidaire a inauguré ses nouvelles infrastructures après plusieurs mois de travaux. Une nouvelle étape pour une structure essentielle à la cohésion sociale des Rochefortais. Reportage de Jules Vandenberg.
3: Place Champlain, l'heure est à la fête. Salariés, bénévoles, bénéficiaires, tous sont présents pour la présentation des nouveaux locaux de la Boussole. L'emplacement reste le même, mais de nombreux points ont changé. Valérie Hongrois, directrice de la Boussole.
4: Au bout de plus d'une vingtaine d'années, forcément les locaux nécessitaient d'être rénovés. Donc ils ont été entièrement repris, du sol au plafond. Tous les sols ont été refaits en carrelage, les murs ont été isolés, les plafonds ont été refaits et rehaussés, et toutes les ouvertures ont également été changées.
3: Une initiative financée à 100% par la commune, pour qui cette rénovation est primordiale. Isabelle Giraud, adjointe au maire en charge de l'égalité, la solidarité et l'action sociale.
5: On a soutenu en effet parce que je pense que d'une part, quand on accueille du public, c'est quand même drôlement plus sympa d'être dans un lieu où c'est clair, enfin c'est spacieux, c'est clair et on sait en fait où on se situe. Et puis pour les agents, enfin les salariés qui travaillent ici à la Boussole et les bénévoles, c'est également très important. Donc la Boussole, c'est en effet une structure qui a depuis longue date, hein, c'est ce que je vous disais, un intérêt très important et un intérêt public. Et donc là, on a mis un peu plus de 287 000 euros dans la rénovation, ce qui est quand même un gros financement d'investissement.
3: Cette restauration a donc permis de rafraîchir le lieu, mais également d'améliorer les conditions de travail des salariés et bénévoles. Delphine, agent d'entretien au sein de l'association.
6: Surtout en tant qu'agent d'entretien, ça change toute la vie. Le sol, c'était du lino très abîmé. C'était très frustrant de passer, de nettoyer et que les taches ne partent pas. Donc là, évidemment, le sol qui est tout neuf, c'est d'une facilité d'entretien, c'est royal.
3: La conclusion d'un projet qui a duré plusieurs mois et qui a demandé une capacité d'adaptation pour continuer à faire tourner l'épicerie solidaire durant cette période. Valérie Hongrois nous en dit plus.
4: On a déménagé de septembre donc à février dans des locaux qui étaient derrière la piscine. Donc ça a été un gros travail de déménagement, de réemménagement là-bas et puis de retour ici ensuite. Donc ça a été vraiment complexe puisqu'on allait on a dû tout réinventer dans ces nouveaux locaux. Qui était un grand hangar en fait, qui n'avait aucun lien avec la configuration des locaux de Champlain qui ont été faits dans une ancienne école.
3: La Boussole, c'est 6 salariés et près de 60 bénévoles pour accueillir en moyenne 220 familles par mois.
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0: Le ciel restera très nuageux avec encore quelques faibles averses circulant ce matin sur le département. De timides éclaircies pourront apparaître localement. Les températures 9 à 12 degrés pour les maximales ce matin. Cet après-midi, le temps s'améliorera progressivement sur la façade atlantique avec de belles éclaircies entre La Rochelle, les îles et Royan. En revanche, sur l'est du département, notamment sur Saint-Jean-d'Angély, Sainte et Jonzac, les nuages resteront plus nombreux avec encore un risque faible d'averses. Les températures cet après-midi, 17 à 19 degrés seulement.
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0: En attendant, c'est pas hein, sur Demoiselle, hein, vous avez bien sûr reconnu Céline Dion sur la radio d'ici.
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0: Tout à l'heure, 11h30, parlons d'ici avec Pierre pour le pays Rochefortais. On va aller du côté du pays Royanais et Santé également, dans Parlons d'ici. Alors, Pierre recevra tout à l'heure Cécile et Camille de l'Office de tourisme Rochefort Océan. On parlera tout simplement, comme chaque premier mercredi, vendredi de chaque mois, des différentes animations du territoire durant ce mois de juin. Et puis, du côté de Royan et Sainte, Eva Maria Dautry, elle nous parlera de la fête du Saint-Onge Durable qui fête ses 10 ans sur le réseau Saint-Onge Durable, un collectif engagé en faveur du développement durable et des initiatives locales. C'est tout à l'heure 11h30 dans Parlons d'ici.
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0: Amel Bent dans quelques instants avec L'amour ça se donne sur Demoiselle. Il y aura également Terence Sven Darby en programmation et en souvenir sur Demoiselle pour se plonger dans les années 80. A tout de suite sur Demoiselle.
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0: parle de Timothée Chalamet. L'acteur franco-américain continue de faire parler de lui, même en dehors des plateaux de tournage. Ces derniers jours, il a été aperçu à plusieurs événements sportifs très suivis aux États-Unis, notamment lors des playoffs NBA. Sa présence dans les tribunes n'est jamais passée inaperçue et les photographes ont largement relayé les images. Timothée Chalamet reste l'une des personnalités les plus observées de sa génération. Son actualité est d'autant plus commentée que plusieurs nouveaux projets cinématographiques sont attendus par ses admirateurs. Chaque apparition publique alimente ainsi les conversations sur les réseaux et dans la presse people internationale.
1: Le journal des people.

0: Gérald de Palmas sur Demoiselle avec le titre Une seule vie à l'instant sur la radio d'ici. Écoutez, bienvenue, merci de nous avoir rejoints sur Demoiselle. Il est tout juste 10h.
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0: Pour vous de retrouver l'actualité, elle est bien sûr nationale et internationale sur Demoiselle aux côtés de Marion Nigoul.
4: Bonjour à tous. Un corps, probablement celui de Liana, 11 ans, a été retrouvé près de Florence, dans le Gers, hier. Le procureur évoquait des vêtements similaires à ceux portés le jour de la disparition de la collégienne. Le suspect avait déjà été visé par des plaintes. Le Premier ministre Sébastien Lecornu doit donc réunir aujourd'hui les ministres de l'Intérieur et de la Justice pour évoquer l'affaire et d'éventuels dysfonctionnements dans le traitement de ces plaintes. Verdict attendu dans un gros dossier de drogue à Marseille. Le tribunal juge ce vendredi Félix Benguy et 19 co-accusés liés au clan Yoda. Le ministère public a requis jusqu'à 16 ans de prison. Les faits concernent à la fois du trafic de stupéfiants et blanchiment. Nouvelle étape dans l'enquête après le drame de Crans-Montana le 31 décembre. Les propriétaires français du bar incendié Jacques et Jessica Moretti sont entendus ensemble à Sion. Cette confrontation doit éclairer les causes du feu. L'incendie avait fait 41 morts la nuit du Nouvel An. La Cour des comptes souligne la place croissante des contractuels dans la fonction publique. Ils représentent aujourd'hui près d'un quart des agents publics. Le rapport appelle à mieux anticiper cette évolution. Votre pharmacien fait face à des tensions. 468 agressions ont été signalées en 2025 à l'Ordre national des pharmaciens. Un réseau de référents sécurité se renforce pour les accompagner. Le président ukrainien Volodymyr Zelensky a proposé un tête-à-tête à son homologue russe, Vladimir Poutine, mais les frappes se poursuivent. 4 personnes ont été tuées en Crimée et une frappe de drone russe a aussi tué un homme en Ukraine. Sport et football avec l'équipe de France, surprise hier soir par la Côte d'Ivoire. Les Bleus ont été battus 2-1 après avoir ouvert le score. Une rencontre marquée par une large rotation en deuxième période et 10 changements. Prochain match de préparation avant le Mondial, lundi soir face à l'Irlande du Nord. Et puis côté tennis, on connaît la finale féminine. La surprise polonaise Swiatkowska affrontera la prodige russe Andreeva. Ce sera demain. Chez les hommes, place aux demi-finales aujourd'hui. Au programme, Mensik face à Zverev et le duel italien entre Arnaldi et Cobolli.
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0: Bon, y a pas qu'au petit bonheur hein, qui veut du soleil. Hein. Moi aussi, hein, je veux du soleil à l'instant sur Demoiselle. C'était leur single sur la radio d'ici. Dans quelques minutes, les Bananarama, mais aussi Maël, Tic Tac.
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0: Puis il y aura également votre agenda loisir à suivre sur Demoiselle. On n'oubliera pas 10h30, le flash de la rédaction.
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0: Les Bananarama à l'instant sur Demoiselle avec le titre Vénus sur la radio d'ici.
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0: La Stéréo Night débarque ce soir à partir de 20h à la Poudrière de Rochefort. Une soirée électro façon Boiler Room avec un show lumière immersif et une ambiance techno. Les entrées entre 11 et 23 euros. Plus d'informations bien sûr auprès de vos offices de tourisme. Envie de bouger ce week-end, direction Jeunesse en fête à Rochefort samedi entre 10h et 18h. Jeux gonflables, cirque, parcours d'acrobates mais aussi scène ouverte et activités sportives. Plein de bonnes surprises pour petits et grands et ça se passe du côté de la Cordurin Royale bien sûr, à Rochefort dans la cité de Colbert. Ce samedi 20h30 à Étaules, salle de la Pléiade, le concert du groupe Corte vous attend. Né à Angoulême, le groupe mélange rock puissant et slam engagé. L'entrée est à 20€, 15€ en tarif réduit. La fête de la Saintonge durable revient à Sainte samedi à partir de 14h au jardin public, au programme animation rencontre produits du terroir mais aussi idée de transition écologique concrète. Une ambiance qui se veut conviviale et engagée pour célébrer les 10 ans de cette initiative locale. Et en plus, la bonne nouvelle, c'est que c'est complètement gratuit. Et on en parle tout à l'heure à 11h30 dans Parlons d'ici sur Demoiselle en Pays Royanais et Santé. 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On va toujours du côté de Sainte, mais à côté de Sainte, à Chagné, la musique classique s'invite en plein cœur du territoire avec samedi 15h-23h, un concert proposé dans une ambiance conviviale au bord de la Charente. Plusieurs formations se succèdent pour un moment musical accessible à tous. Et là également, c'est un événement complètement gratuit.

0: ce genre de souvenirs et de morceaux que vous pouvez entre autres entendre dans les Dance et Dance Vintage tous les vendredis et samedis soirs sur Demoiselle entre 22h et 2h du matin. Ace of Base. C'est le nouveau Joy Jonathan pour vous accompagner sur la radio d'ici. Allô, à 10h30, ce sera l'information locale et départementale.
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2: Bonjour à tous, c'est tout d'abord un grave accident de la route mettant en cause une moto à Puy-le-Bourreau sur la RN11, la 4 voies en direction de Niort, hier vers 17h. Une femme de 75 ans et un homme de 62 ans ont été transportés à l'hôpital de La Rochelle en état grave. 12 pompiers sont intervenus sur place. La circulation routière a été perturbée. La circulation perturbée également sur l'autoroute A10 au niveau de Saintes, dans le sens Bordeaux-Paris. Après un accident de la route survenu hier matin vers 10h, un poids lourd et deux voitures se sont percutées. On déplore 3 blessés légers. 15 pompiers sont intervenus sur place. Une grande victoire pour Benoît Biteau. Les députés ont adopté largement la proposition de loi portée par le parlementaire écologiste de Rochefort sur le cadmium dans les engrais agricoles. Le député est l'un des auteurs de cette proposition de loi. Elle contient un seul article. Il interdit au 1er janvier 2027 l'importation, la détention, la vente, la distribution à titre gratuit et l'utilisation d'engrais contenant du cadmium, un métal lourd cancérigène présent naturellement dans le sol et dans la plupart des engrais utilisés en France. Benoît Biteau souhaite maintenant une adoption rapide du texte. Il appelle le gouvernement à faire adopter la proposition de loi votée à l'Assemblée par décret sans modifier son contenu et passer par la case Sénat. Il est de retour. Le projet de péage au pont de l'île d'Oléron est revenu en force hier après-midi avec le vote des élus de la communauté de communes d'une délibération demandant à nouveau au département l'instauration d'un droit départemental de passage. Un vote à bulletin secret et sous tension avec un résultat sans appel, 23 pour, 5 abstentions et 1 contre. Les élus favorables au péage invoquent la nécessité de financer les travaux d'entretien et de réparation de l'ouvrage. La balle est désormais dans le camp du département. Nous y reviendrons. Visite ministérielle à La Rochelle. Aujourd'hui, Serge Papin, ministre des Petites et Moyennes Entreprises, se rend dans la cité des Deux Tours pour la journée au programme visite de Sharks Robotics. Inauguration de la nouvelle usine de production Zeiss, spécialisée dans la fabrication d'implants intraoculaires. Et rencontre dans le centre-ville à partir de 12h20 avec les commerçants. Serge Papin échangera également dans l'après-midi avec les acteurs économiques locaux. Une visite familière pour l'homme politique puisqu'il s'est installé à La Rochelle il y a 5 ans et s'est notamment investi au sein des cabanes urbaines. Enfin, l'établissement français du sang lance un appel urgent aux donneurs. Il indique qu'il traverse une période difficile pour les réserves de sang à cause des ponts successifs du mois de mai et les récentes fortes chaleurs qui ont impacté la fréquentation des collectes. Il manque actuellement 2500 poches de sang pour la région Nouvelle-Aquitaine. Plus d'informations sur dondesang.santé.fr. On passe maintenant aux nouvelles du ciel.
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2: Des éclaircies quand même, Mickaël.
4: Bah oui, hein, le ciel restera très nuageux, mais on aura quelques éclaircies également durant cette matinée. Les températures, 12 à 14 degrés au meilleur de cette matinée. L'après-midi, le temps restera maussade. Sur la façade atlantique, on aura de belles éclaircies entre La Rochelle, les îles et Royan. En revanche, sur l'est du département, et notamment vers Saint-Jean-d'Angély, Sainte ou Jonzac, les nuages resteront plus nombreux avec encore un risque de faibles averses. Les températures quant à elles aux alentours des 17 à 19 degrés.
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2: D'avoir suivi ce flash, excellente matinée sur Demoiselle avec Mickaël.

0: Moby sur Demoiselle avec Natural Blues. À l'instant sur Demoiselle, hein, 10h passées de 40 minutes.
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0: Et à suivre dans quelques instants, Pierre Garnier, le single L'Horizon, en programmation sur la radio d'ici. Il y aura également Freya Redding et puis votre Météo Marine avec Emmanuel Bidot.
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0: Freya Redding à l'instant sur Demoiselle avec Kaffel à l'instant sur Demoiselle. 10h passées de 52 minutes. Il est temps pour vous de retrouver votre météo marine avec Emmanuel Bidoff.
1: Nous avons dépression atlantique 991 hectopascal au sud-ouest de l'Irlande. Les prévisions pour aujourd'hui vont de secteur ouest 2 à 4 Beaufort, une mer forte, une houle longue de nord-ouest 3 mètres à 3,50 m, des averses ce matin, un ciel voilé cet après-midi avec une visibilité parfois mauvaise. Pour la nuit prochaine, vent d'est à sud-est 3 à 4 Beaufort, une mer agitée, une houle de nord-ouest 2,50 m à 3 mètres, un ciel voilé avec une bonne visibilité parfois mauvaise. Sous les pluies. À Royan, aujourd'hui, la mer basse à 14h42 sera haute à 21h04, coefficient de marée 59 et 57.
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4: Coucou à tous, c'est Magali Vahé sur Demoiselle FM et je vous invite à écouter mon tout nouveau single écrit par Fabienne Thibault, Coup de pouce.

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2: Aujourd'hui, les ministres de l'Intérieur et celui de la Justice. Hier, son porte-parole évoquait déjà un constat d'échec collectif. Ce drame en Haute-Garonne ce matin, un jeune homme de 17 ans a été tué par balle à Cesse, au sud-ouest de Toulouse. Le jeune homme a été touché au thorax par plusieurs tirs. Nouvelle étape dans l'enquête après le drame de Crans-Montana le 31 décembre. Les propriétaires français du bar incendié, Jacques et Jessica Moretti, sont entendus ensemble à Sion. Cette confrontation doit éclairer les causes du feu. L'incendie avait fait 41 morts la nuit du Nouvel An. L'ancienne mannequin américaine Carrie Otis accuse l'ancien directeur de l'agence Elite, Gérald Marie, de l'avoir violée à plusieurs reprises dans les années 80, alors qu'elle avait 17 ans. Elle devrait porter plainte ce vendredi. C'est une première dans l'histoire de l'entreprise. Les salariés de Decathlon sont appelés à faire grève demain partout en France. Ils demandent des revalorisations de salaire alors que le groupe affiche des bénéfices records. Le président ukrainien Volodymyr Zelensky a proposé un tête-à-tête à son homologue russe, Vladimir Poutine, mais les frappes se poursuivent. 4 personnes ont été tuées en Crimée. Une frappe de drone russe a aussi tué un homme en Ukraine. Le foot et l'équipe de France surprise hier soir par la Côte d'Ivoire. Les Bleus ont été battus 2-1 après avoir ouvert le score. Une rencontre marquée par une large rotation en deuxième période et 10 changements. Prochain match de préparation avant le Mondial lundi soir face à l'Irlande du Nord. Et puis côté tennis, on connaît la finale féminine. La surprise polonaise Swalinska affrontera la prodige russe Andreeva et ce sera demain. Chez les hommes, place aux demi-finales aujourd'hui au programme Mencik face à Zverev et le duel italien entre Arnaldi et Coboli.
3: Merci Marion, vous donne bien sûr rendez-vous tout à l'heure sur Demoiselle. Rendez-vous à midi.
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1: Et tout à l'heure, 11h30, parlons d'ici en Pays Rocheforté. Vous découvrirez Parlons d'ici avec Pierre qui reçoit Cécile et Camille de l'Office de Tourisme Royan Océan, comme chaque premier vendredi de chaque mois. On parlera des différentes animations à faire sur le territoire pour ce mois de juin. Et puis j'aurai l'honneur de retrouver Eva Maria Dautry pour le Pays Royanais et la Saintonge. On va parler de la fête de la Saintonge durable 2026 qui fête ses 10 ans. C'est tout à l'heure dans Parlons d'ici sur Demoiselle, la musique. Voici Jérémy Frérot et le single Frérot.
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1: Randonné Loisirs 17 organise la super frérie de Saint-Hippolyte les 6 et 7 juin. Manège tout le week-end. Samedi, baptême en Harley-Davidson, exposition de vieilles voitures américaines, country et soirée entre côtes à partir de 19h30, suivie d'un feu d'artifice. Le dimanche, vide-grenier de 5h30 à 18h avec grillade le midi. Renseignement réservation 06 73 69 16 46. Course de la générosité, ça se passe à Soubise. Course de 5, 10 km, marche de 5 km également, bike and run de 10 km avec chronomètre électronique. C'est le 14 juin, n'oubliez pas de vous inscrire. Les bénéfices sont reversés au foyer des Tournesols, l'ADEI, inscription chronomètre.com. Concours de boules à Sémussac, c'est vendredi à 19h30, c'est à côté de Royan, en doublette formée. Ouvert à tous et restauration sur place, participation 8 euros par joueur, limité à 45 équipes. Liner Wheel Club de Royan organise sa vente d'été samedi et dimanche 10h-17h chez Citia Côte de Beauté, vêtements toute saison, petite brocante, livres de seconde main et bien d'autres au profit de Tremplin 17 Royan. Expo vente d'art créatif samedi et dimanche à la salle polyvalente de Sémussac. Comme invité d'honneur, Céline Abou-Bek, artisanat d'art en peinture sur verre. L'entrée est libre, tout public, buvette et petite restauration sur place. La chorale La Mi-Voix chante en l'église de Saint-Georges de Didon. C'est ce samedi 18h, tarif 10 euros, gratuit pour les moins de 12 ans, billetterie sur place. Ce samedi de 14h à 20h au jardin public de Sainte, fête de la Saintonge durable, 80 structures du territoire présentes, associations, collectivités, mais aussi entreprises et autres publics mobilisés autour des enjeux environnementaux, sociaux et de santé. Retrouvez des conseils pratiques, ateliers, animations, bons plans et initiatives locales. Le soir, concert du groupe Mago avec Gizmo de Trio. Rendez-vous samedi 14h-20h au jardin public de Sainte. L'entrée est libre. Concours de belote samedi à la salle du Cap à Tenay-Charente. Ouverture des portes est 13h30. Début du concours à partir de 14h. Lot de viande pour tous. Premier lot, un côte de bœuf. Rôti de bœuf en deuxième lot. Troisième lot, rôti de porc. Tombola à gagner avec un jambon sec. La case est à 2 euros. Participation par personne, c'est 12 euros bien sûr. Plus d'informations pour ce concours de belote. 06 16 81 13 21. C'est organisé par l'entente sportive tonacoise Lucentaise. On va à Saint-Savinien où le thé dansant organisé par Gédard vous attend dimanche à la salle multiloisirs avec l'orchestre de Dominique et Stéphanie Floquet. C'est à partir de 14h30. L'entrée est à 12 euros. Pâtisserie offerte. Réservation 06 61 45 16 87 ou le 06 37 33 39 87. Marche de Sainte le 14 juin au départ de la salle de la Recluse. C'est 58 rue Rabelais à 9h30. Parcours de 9 km environ. 3 euros par personne. Organisé par l'association Synthèse pour le don du sang bénévole. Apéritif offert à l'arrivée. Restauration avec poulet basquaise. Prévoir assiette creuse et couvert. Réservation obligatoire pour le repas avant le 5 juin au 06 73 32 92 45 ou 06 81 90 55 48. Grand concours de chœur, Mondo Mélodie, chœur homme mais aussi grain de phonie sous la direction d'Edwin Flore. C'est ce samedi 6 juin 20h en l'église Saint-Louis de Rochefort. L'entrée est libre, participation au chapeau. Exposition Inspiration libre et clair obscur à Saint-Nazaire sur Charente, photos et peintures à découvrir. Ce 6 et 7 juin à la salle des fêtes, l'entrée est libre entre 10h et 18h, c'est organisé par l'association Petit et Grand à Saint-Nazaire. Tombola 1 euro pour gagner une photo de votre choix, ça se passe du côté de Saint-Nazaire sur Charente. À Saint-Sornin, 10e rencontre art divinatoire et bien-être. Ce 6 et 7 juin à la salle des fêtes, rue de la Seigneurie à Saint-Sornin. L'entrée est gratuite entre 9h30 et 18h30. Conférence gratuite également, c'est organisé par Saint-Sornin Accueil. Attention, Ville-Maison, du 1er juin jusqu'au 13 juin, entre 10h et 18h, rue Amiral Meyer à Rochefort. Plus d'informations au 06 95 81 49 17, au 06 34 également 68 64 83. À l'intérieur de ce Ville-Maison, petit mobilier mais aussi déco, outillage et vaisselle. Les Foulées du Bois Vert vous attendent ce samedi 13 juin, c'est dans le bois du casino, devant les salons du parc à Fouras. Rendez-vous pour une course ou une marche de 2 km 300. Il y a deux boucles, course à partir de 15h, marche à partir de 15h20, c'est 5 euros gratuit pour les moins de 13 ans. Inscription via le QR code sur les affiches ou sur place à partir de 13h30. Animation musicale, jeux en bois pour les enfants, boîte à dons sur place avec possibilité de reçu fiscal, fonds recueillis seront reversés en totalité à l'association Bouger contre la SLA pour soutenir les malades et permettre aux chercheurs d'avancer pour sortir de cette maladie du silence. Randonnée caritative, des pas partagés pour Kylie, c'est ce dimanche à Saint-Romain-de-Bonnet, départ du parking de l'école à 9h15 pour une randonnée pédestre de 8 km, minimum de participation 5 €. Inscription possible sur place. Jusqu'au départ, la totalité des fonds sera reversée pour la confection d'une rampe d'accès à la maison et au garage ainsi qu'au jardin de Kylie.

Every Break You Take, un instant sur Demoiselle. C'était le groupe Police. Il est déjà 11h30 sur Demoiselle. On va bien sûr s'intéresser au Parlons d'ici. Demoiselle. Et sur Demoiselle, dans Parlons d'ici, on va s'arrêter sur la fête.

0: Canton Durable, en fait, c'est un réseau d'acteurs du territoire de la Saintonge, donc qui comprend pays de Saintonge romane, le pays du cœur de Saintonge, Val de Saintonge, Jaunisse et Saintonge. Donc c'est assez vaste et tous les acteurs ont en commun trois éléments. Celui de vouloir promouvoir le vivant sous toutes ses formes, on parle aussi de développement durable, celui de transmettre, d'avoir vraiment envie de partager avec pédagogie ses savoirs, savoir-faire, savoir-être parfois aussi, et puis celui de la coopération, la solidarité, l'entraide, puisqu'on est un réseau qui se veut voilà, très coopératif, où voilà, on a cette volonté d'être exemplaire sur le sujet, de faire ensemble des choses pour un monde plus juste et plus sain.
1: C'est une démocratisation de l'éco-responsabilité, hein, on va dire que c'est ça, c'est peut-être amener à un grand public tous ces grands mots d'écologie, de développement durable, d'éco-responsabilité, s'y retrouver un peu, parce que c'est vrai que c'est un peu compliqué parfois.
0: Oui, c'est faire de la pédagogie, hein. Donc on est tous avec aussi le souci de rendre les choses le plus facile d'accès, le plus concret, le plus où on facilite le passage à l'acte. On donne envie, les moyens d'agir, on outille pour que tout un chacun puisse repartir avec des clés et une envie aussi, ça c'est important. Avoir conscience des enjeux, mais aussi sentir cette dynamique en nous pour s'y mettre, quoi. Parce qu'en fait, c'est pas se remettre à chaque fois les choses à plus tard, mais il y a plein de petites actions qui peuvent se mettre en place dès aujourd'hui.
1: Ah oui, il y a plein de choses à faire au quotidien. Alors, je pense que les gens vont pouvoir découvrir cela dans les villages d'animation. Comment ça va se dérouler, grosso modo?
0: C'est comme un village d'acteurs, donc il n'y a pas que des associations, il y a aussi des entrepreneurs, des entreprises, des syndicats d'eau, de déchets, la collectivité, le centre Grande Rive Laglo, tout type d'acteurs sont là, on peut y aller dans le sens qu'on veut, même s'il y a aussi un escape game qui permet de pouvoir aller aussi, qui a un petit sens ludique, aller retrouver... les différents pôles. Il y a 10 pôles, en fait. Hein. Le pôle « je bois une autre qualité, je me nourris sainement, je prends soin de ma santé, je réduis et valorise les déchets, j'utilise un transport propre, j'expérimente une énergie propre, je me loge durablement, je connais et préserve la nature, je consomme responsable et je vis bien en société. » Puis à 18h, eh bien, on retrouve Mago, un concert sur la place.
1: C'est ça qu'il faut faire passer aux gens, c'est que l'éco-responsabilité, ça commence par des tout petits gestes, alors même n'importe quoi, c'est économiser son eau, trier déjà, c'est déjà énorme, et même ne serait-ce qu'en faisant ses achats dans un supermarché ou chez un producteur local, on a des gestes qui peuvent un peu changer, et ça, un petit peu par petit peu, on peut faire de grandes choses.
0: C'est ça, c'est se rendre compte que c'est prendre conscience de toutes les possibilités d'agir. Et d'être accompagné pour trouver les bonnes personnes, les bons acteurs, les bonnes références. C'est comme se constituer un peu son répertoire d'acteurs et de produits pour améliorer son impact carbone, son impact, son empreinte de l'homme sur la nature, pour améliorer notre empreinte, qu'elle soit la plus raisonnée. Nous, on n'encourage pas à vivre complètement radicalisé, pas du tout, c'est qu'une histoire de compromis. En fait, hein, entre le respect du vivant, notre bien-être, et puis continuer quand même à en vivre de tout ça.
1: Donc, voilà, tout à fait. Et puis il faut dire que ça se fait à notre niveau, à nous en tant que citoyens, ça se fait au niveau des entreprises, des collectivités. On va voir quels gestes sont donnés à l'éco-responsabilité. Alors, c'est la 10e édition, hein, 10e année du réseau Saintonge Durable qui, en fait, va opérer une mue, hein, c'est ça, on peut dire ça comme ça?
0: Oui, c'est une 10e édition réalisée sur l'espace public. On a pu avoir des années une yourte, place Bassompierre au bord de la Charente. On a été ensuite au jardin public, un merveilleux jardin qui fait d'ailleurs ses rendez-vous au jardin à l'occasion. Mais effectivement, à partir de l'an prochain, nous espérons pouvoir accueillir toujours les citoyens dans un lieu beaucoup plus

0: On va dire où l'on a pu le préparer beaucoup plus en avance et puis surtout peut-être programmer davantage de choses tout au long de l'année et pas seulement en un après-midi recevoir chacun chacune mais prendre ce temps tout au long de l'année d'accompagner selon les besoins avec des ateliers etc. sur ce qu'on appellera un éco-lieu, un tiers-lieu aussi.
1: Donc, il y a un pôle d'éco-responsabilité en Saintonge
0: Voilà,
1: qui pourrait être
0: exactement.
1: créé.
0: Et de pouvoir finalement répondre aux besoins tout au long de l'année sur un lieu qui incarne le développement durable au quotidien.
1: Eh bien, on espère que tout cela se concrétisera. En tout cas, tout un chacun peuvent se rendre eh bien, ce samedi du côté de Saintes au Jardin Public pour découvrir cette dernière édition qui opère SAMU pour les prochaines années. Eva Maria, merci de nous avoir parlé et faire découvrir l'éco-responsabilité en Saintonge. Et je vous dis ben, à la nouvelle édition avec de nouvelles idées, un nouveau pôle alors.
0: Oui, trinquons à l'anniversaire de toute cette célébration d'initiative et de tous les possibles pour un monde plus juste et plus sain. Merci beaucoup, bonne fin de journée.
1: Merci.

0: Je vous donne le programme de la suite dans quelques instants. L'information nationale et internationale avec la rédaction de Demoiselle Emmanuel Bidot pour le journal local et départemental également. Vous avez loupé les Parlons d'ici à 11h30. Ils sont disponibles sur notre site internet demoisellefm.com en podcast, bien sûr. Et bientôt relayés sur les réseaux sociaux. La télévision, c'est maintenant. Julien Lib dans quelques instants.
1: 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Ce soir sur TF1, retrouvez Mask Singer, France 2, haute saison, France 3, soirée, Roland Garros, Canal, vie privée, M6, Julien Courbet présente Arnaque, le champion de la pelleteuse qui détruit tout sur son passage, Monsieur B se présente comme un professionnel du terrassement, chez Melinda avec sa pelleteuse, il a tout défoncé mais n'a rien reconstruit, Melinda a perdu 9000 euros dans cette affaire et décide de faire sa petite enquête, impayé, saccage, le pire locataire a le sang chaud, un locataire en apparence tranquille, en fait un véritable arnaqueur qui magouille à tout va. Arnaque en un temps record. Monsieur D lui exploite les failles de l'État. Un homme profite d'une faille pour faire de l'argent sur le processus d'acquisition des cartes grises des véhicules. Le champion de la belteuse qui détruit tout sur son passage. Impayé, saccage, le pire locataire a le sang chaud, tout ça. C'est donc ce soir sur M6 dans Arnaque. Gulli, Ninja Turtle, Teenage Years sur TFX Première Vacances et TMC. Didier, voilà, je vous laisse sur votre choix et par avance une excellente soirée devant votre télévision.
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0: Vous êtes bien sûr demoiselle, merci de votre fidélité à la radio d'ici. L'information nationale arrive dans quelques instants sur votre radio midi.
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4: Bonjour à tous. Après la découverte d'un corps dans le Gers, sans doute celui de Liana, la collégienne recherchée depuis une semaine, les critiques s'intensifient sur les éventuelles failles judiciaires dans cette affaire. Le suspect en effet fait l'objet de plusieurs plaintes sans être inquiété. Sébastien Lecornu convoque aujourd'hui les ministres de l'Intérieur et celui de la Justice. Hier, son porte-parole évoquait déjà un constat d'échec collectif. Ce drame en Haute-Garonne ce matin, un jeune homme de 17 ans a été tué par balle à Cesse, au sud-ouest de Toulouse. Le jeune homme a été touché au thorax par plusieurs tirs. Nouvelle étape dans l'enquête après le drame de Crans-Montana le 31 décembre. Les propriétaires français du bar incendié, Jacques et Jessica Moretti, sont entendus ensemble à Sion. Cette confrontation doit éclairer les causes du feu. L'incendie avait fait 41 morts la nuit du Nouvel An. L'ancienne mannequin américaine Carrie Otis accuse l'ancien directeur de l'agence Elite, Gérald Marie, de l'avoir violée à plusieurs reprises dans les années 80, alors qu'elle avait 17 ans. Elle devrait porter plainte ce vendredi. C'est une première dans l'histoire de l'entreprise. Les salariés de Decathlon sont appelés à faire grève demain partout en France. Ils demandent des revalorisations de salaire alors que le groupe affiche des bénéfices records. Le président ukrainien Volodymyr Zelensky a proposé un tête-à-tête à son homologue russe, Vladimir Poutine, mais les frappes se poursuivent. 4 personnes ont été tuées en Crimée. Une frappe de drone russe a aussi tué un homme en Ukraine. Le foot et l'équipe de France surprise hier soir par la Côte d'Ivoire. Les Bleus ont été battus 2-1 après avoir ouvert le score. Une rencontre marquée par une large rotation en deuxième période et 10 changements. Prochain match de préparation avant le Mondial lundi soir face à l'Irlande du Nord. Et puis côté tennis, on connaît la finale féminine. La surprise polonaise Swiatkowska affrontera la prodige russe Andreeva et ce sera demain. Chez les hommes, place aux demi-finales aujourd'hui au programme Mencik face à Zverev et le duel italien entre Arnaldi et Coboli.
5: Merci. L'information nationale et internationale revient tout à l'heure à midi et demi. Et voici les titres de ce midi 6. Premier obstacle franchi pour Benoît Biteau. La proposition de loi cadmium du député écologiste de Rochefort a été adoptée à l'Assemblée nationale. Les géomètres experts s'intéressent au bunker de la Côte Sauvage. Ils ont participé à une journée de mesure et de géoréférencement hier. À Rochefort, les nouveaux locaux de la Boussole inaugurés officiellement. Des locaux beaucoup plus agréables et lumineux pour les salariés bénévoles et bénéficiaires de l'épicerie sociale. À Beaugel, les élèves de CM1 évalués sur leur compréhension en lecture. Ils participent à l'étude Pearls 2026. 50 pays du monde entier participent. La météo, un ciel voilé cet après-midi avec quelques gouttes. A tout de suite après la pub.
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2: Mais bonjour à tous. C'est tout d'abord un grave accident de la route mettant en cause une moto à Puy-de-Bourreau sur la route nationale 11, la 4 voies en direction de Niort. Une femme de 64 ans et un homme de 62 ans ont été transportés à l'hôpital de La Rochelle en état grave. 12 pompiers sont intervenus sur place. La circulation routière a été fortement perturbée. Une grande victoire pour Benoît Biteau. Les députés ont adopté largement la proposition de loi portée par le parlementaire écologiste de Rochefort sur le cadmium dans les engrais agricoles. Le député écologiste de Rochefort-Pays-d'Aunis est l'un des auteurs de cette proposition de loi. Elle contient un seul article. Il interdit au 1er janvier 2027 l'importation, la détention, la vente, la distribution à titre gratuit et l'utilisation d'engrais contenant du cadmium, un métal lourd, cancérigène, présent naturellement dans le sol et dans la plupart des engrais utilisés en France. Plus de la moitié des Français et Françaises ont des taux de cadmium supérieurs aux recommandations. Examinée mercredi à l'Assemblée nationale, elle a été largement adoptée. Donc avec 144 voix pour et 22 contre, une surprise pour Benoît Biteau.
3: M'y attendre non, parce qu'il y avait des amendements qui montraient un peu de résistance et qui voulaient assouplir un petit peu, desserrer les taux de ce que je proposais. Mais je pense que la pression citoyenne, le rapport de l'ANSES du 25 mars... le relais médiatique, hein. Moi je salue les médias pour le travail remarquable qu'ils ont fait en relayant la thématique du cadmium, a fait que je pense qu'il y a eu une prise de conscience, y compris dans le bloc central, de l'urgence d'agir. Et je pense que c'est ça qui fait que finalement ce texte est très largement adopté. Ouais.
2: Le député souhaite maintenant une adoption rapide du texte. Il appelle le gouvernement à faire adopter la proposition de loi votée à l'Assemblée par décret sans modifier son contenu et passer par la case Sénat. Une proposition de décret du gouvernement est déjà en cours, mais elle est moins ambitieuse que la proposition de loi. Elle prévoit une baisse graduelle du taux de cadmium d'ici à 2038. Benoît Biteau souhaite mettre la pression au gouvernement pour que sa proposition de loi remplace le fameux décret du gouvernement.
3: Alors, m'y attendre non, parce qu'il y avait des amendements qui montraient un peu de résistance et qui voulaient assouplir un petit peu, desserrer les taux de ce que je proposais. Mais je pense que la pression citoyenne, le rapport de l'ANSES du 25 mars, le relais médiatique, hein, moi je salue les médias pour le travail remarquable qu'ils ont fait en relayant la thématique du cadmium, a fait que je pense qu'il y a eu une prise de conscience, y compris dans le bloc central, de l'urgence d'agir. Et je pense que c'est ça qui fait que finalement ce texte est très largement adopté. Ouais.
2: Benoît Biteau, le député écologiste de Rochefort et du Pays d'Aunis, ce reportage signé Adrien Viven. Il est de retour, le projet de péage au pont de l'île d'Oléron est revenu en force hier après-midi avec le vote des élus de la communauté de communes d'une délibération demandant à nouveau au département l'instauration d'un droit départemental de passage. Un vote à bulletin secret et sous tension avec un résultat sans appel, 23 pour, 5 abstentions et une contre. Les élus favorables au péage invoquent la nécessité de financer les travaux d'entretien et de réparation de l'ouvrage. La balle est désormais dans le camp du département. Nous y reviendrons. Visite ministérielle à La Rochelle aujourd'hui. Serge Papin, ministre des Petites et Moyennes Entreprises, est dans la cité des Deux Tours. Au programme, visite de Sharks Robotics, inauguration de la nouvelle usine de production Zeiss, spécialisée dans la fabrication d'implants intraoculaires, et rencontre dans le centre-ville à partir de midi avec les commerçants. Serge Papin échangera également cet après-midi avec les acteurs économiques locaux. Une visite familière pour l'homme politique, hein, puisqu'il s'est installé à La Rochelle il y a 5 ans et s'est notamment investi au sein des cabanes urbaines. L'établissement français du sang lance un appel urgent aux donneurs. Il indique qu'il traverse une période difficile pour les réserves de sang à cause des ponts successifs du mois de mai et les récentes fortes chaleurs qui ont impacté la fréquentation des collectes. Il manque actuellement 2500 poches de sang pour la région Nouvelle-Aquitaine. Plus d'informations sur dondesang.santé.fr. Un Saint-Palais-sur-Mer, la ville annonce la réouverture complète du marché couvert. Les travaux de sécurisation des deux alvéoles fragilisées ont été effectués et permettent donc à nouveau une accessibilité complète. En parallèle, la ville lance une réflexion plus globale sur l'avenir du marché avec un diagnostic du bâtiment, une étude des sols et l'analyse de plusieurs scénarios d'aménagement pour le futur équipement. Des travaux plus conséquents seront programmés à la rentrée, ajoute la municipalité. En Charente-Maritime, une nouvelle restriction d'eau pour l'irrigation agricole. Elle concerne le bassin du Né. Il passe en niveau d'alerte vigilance. Des mesures préventives sont prises avec une interdiction d'irriguer 2 jours par semaine, le samedi et le dimanche. Cette nouvelle interdiction commence aujourd'hui. Les bunkers de la Côte Sauvage scrutés à la loupe. Dans le cadre de la semaine des géomètres experts, des professionnels ont participé hier à une opération de relevé et de géoréférencement autour de plusieurs bunkers qui sont encore visibles dans le secteur de la Tremblade, Rance-les-Bains. Il s'agit de mieux comprendre l'implantation de ces ouvrages militaires qui sont au nombre de 4. Leur positionnement, leur forme et leur éventuel lien avec des modèles de construction normés. Sur site, les experts ont mobilisé plusieurs technologies de mesure, scanner 3D, GPS et photogrammétrie par drone pour positionner précisément ces bunkers. Vincent Léglise, géomètre expert.
4: Avec l'avancée du sable, les dunes, les mouvements de sable, aujourd'hui il y en a déjà presque 2 qui sont quasiment, faut avoir vraiment l'œil aguerri pour deviner qu'ils sont à ces endroits-là. Il y en a encore 2 qui sont très visibles, mais il y en a 2 où on ne le voit que très partiellement et d'ici peut-être quelques années, on ne les verra plus. Donc c'est vraiment pour un travail d'archivage et de référencement, de géoréférencement de ces sites. Alors les bunkers, ce ne sont pas eux qui bougent, c'est l'environnement autour, avec les dunes de sable, le retrait du trait de côte, l'océan qui gagne sur la forêt. Les bunkers, eux, ne bougent pas. Il y en a qui sont inaccessibles et qui sont déjà aujourd'hui immergés, même à marée basse, en plein océan. Alors que lors de la Seconde Guerre mondiale, ils étaient construits sur le sable. Donc c'est vraiment pas les bunkers qui bougent, c'est l'environnement. Et l'idée justement, d'ici quelques années, si le sable a recouvert ces bunkers, c'est de pouvoir précisément dire, bah ici dessous, il y a quelque chose, une trace historique de ce passé de la Seconde Guerre mondiale.
2: Une journée pour faire avancer la connaissance et mettre à jour les différentes données de l'ONF sur ces bunkers.
4: C'est ça, tout à fait. En fait, c'est venir un petit peu agrandir la base de données de l'ONF, qui est le territoire sur lequel se situent ces bunkers, et de vraiment pouvoir les positionner, les dimensionner, intérieur et extérieur, parce qu'il y en a au moins un qui est accessible en étant un petit peu souple. On peut rentrer dans un bunker. Ils sont vides aujourd'hui parce qu'ils ont eu une seconde vie après la Seconde Guerre mondiale, mais au moins on peut mesurer, et c'est ce que l'on réalise aujourd'hui, c'est vraiment mesurer l'emprise extérieure et les volumes intérieurs de ces bunkers. Le référencement va permettre de vérifier l'orientation et voir si tout avait été bien réfléchi, s'il y avait une logique dans l'implantation et l'orientation de ces bunkers pour justement couvrir une zone de défense pour le danger qui pourrait arriver de la mer.
2: Et puis des élèves du lycée de l'Atlantique à Royan ont également participé à cette journée. Un représentant de la direction régionale des affaires culturelles a également donné un éclairage historique sur ces bâtiments militaires. Il est 12h13 sur Demoiselle, on se retrouve dans un instant.
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2: Sur l'agenda de nombreux conseils municipaux sur fond d'élection sénatoriale, les élus doivent désigner les suppléants et leurs délégués en vue du scrutin, comme à Rochefort ce soir à 18h ou encore à Royan à la même heure. Tout beau, tout neuf, les locaux de la boussole. Ce jeudi, l'épicerie solidaire rochefortaise a inauguré ses nouvelles infrastructures après plusieurs mois de travaux. Une nouvelle étape pour une structure essentielle à la cohésion sociale des Rochefortais. Reportage de Jules Vandenberg.
9: Place Champlain, l'heure est à la fête. Salariés, bénévoles, bénéficiaires, tous sont présents pour la présentation des nouveaux locaux de la boussole. L'emplacement reste le même, mais de nombreux points ont changé. Valérie Hongrois, directrice de la boussole.
10: Au bout de plus d'une vingtaine d'années, forcément les locaux nécessitaient d'être rénovés. Donc ils ont été entièrement repris, du sol au plafond. Tous les sols ont été refaits en carrelage, les murs ont été isolés, les plafonds ont été refaits et rehaussés, et toutes les ouvertures ont également été changées.
9: Une initiative financée à 100% par la commune, pour qui cette rénovation est primordiale. Isabelle Giraud, adjointe au maire en charge de l'égalité, la solidarité et l'action sociale.
11: On a soutenu en effet parce que je pense que d'une part, quand on accueille du public, c'est quand même drôlement plus sympa d'être dans un lieu où c'est clair, enfin c'est spacieux, c'est clair et on sait en fait où on se situe. Et puis pour les agents, enfin les salariés qui travaillent ici à la boussole et les bénévoles, c'est également très important. Donc la boussole, c'est en effet une structure qui a depuis longue date, hein, c'est ce que je vous disais, un intérêt très important et un intérêt public. Et donc là, on a mis un peu plus de 287 000 euros dans la rénovation, ce qui est quand même un gros financement d'investissement.
9: Cette restauration a donc permis de rafraîchir le lieu, mais également d'améliorer les conditions de travail des salariés et bénévoles. Delphine, agent d'entretien au sein de l'association.
12: Surtout en tant qu'agent d'entretien, ça change toute la vie. Le sol, c'était du lino très abîmé. C'était très frustrant de passer, de nettoyer et que les taches ne partent pas. Donc là, évidemment, le sol qui est tout neuf, c'est d'une facilité d'entretien, c'est royal.
9: La conclusion d'un projet qui a duré plusieurs mois et qui a demandé une capacité d'adaptation pour continuer à faire tourner l'épicerie solidaire durant cette période. Valérie Hongrois nous en dit plus.
10: On a déménagé de septembre donc à février dans des locaux qui étaient derrière la piscine. Donc ça a été un gros travail de déménagement, de réemménagement là-bas et puis de retour ici ensuite. Donc ça a été vraiment complexe puisqu'on allait on a dû tout réinventer dans ces nouveaux locaux. Qui était un grand hangar en fait, qui n'avait aucun lien avec la configuration des locaux de Champlain qui ont été faits dans une ancienne école.
9: La boussole, c'est 6 salariés et près de 60 bénévoles pour accueillir en moyenne 220 familles par mois.
2: Reportage de Jules Vandenberg. À Bourget maintenant, les élèves de CM1 ont participé à l'enquête internationale PIRLS en présence du recteur d'académie Frédéric Périssa. Il doit évaluer la compréhension en lecture des élèves de 50 pays. En France, 4845 écoliers participent à cette étude, dont les 25 écoliers du RPI de Bourget. Ils et elles seront les seuls à être évalués dans toute l'académie de Poitiers. Frédéric Périssa, le recteur au micro demoiselle d'Adrien Vivet.
13: Les élèves de l'Académie de Poitiers se débrouillent plutôt bien au niveau du CP, que ce soit en mathématiques et en français. Et ensuite, lorsque l'on va sur les évaluations nationales que sont le DNB ou le BAC, qui sont d'actualité, eh bien là encore, l'Académie de Poitiers s'en sort plutôt bien. On est toujours un point et demi au-dessus des résultats nationaux. Donc, ce qui veut dire que ce qui se fait dans l'Académie de Poitiers est plutôt qualitatif, mais il y a toujours quelques compétences, notamment la lecture à haute voix ou sur la résolution de problèmes, où nous devons améliorer les savoirs de nos élèves. Et c'est là-dessus que toutes les équipes pédagogiques sont mobilisées.
2: Les résultats sont ensuite étudiés, compilés et donnent un score par pays. Lors de l'enquête 2021, la France avait obtenu 514 au-dessus de la moyenne nationale de 500, mais en dessous de la moyenne européenne de 527. Madame Silvestri, enseignante de la classe des CM1 de Beaugeais, a essayé de préparer les élèves à l'évaluation.
14: On a été informés de cette enquête il y a quelques mois déjà, mais il ne s'agissait pas de les faire bachoter ou de leur faire des annales de Pearls, hein, ça n'a pas d'intérêt. Donc on n'a pas tout changé à nos pratiques, puisqu'on pratique la compréhension déjà tous les jours dans la classe. Par contre, c'est vrai qu'on s'est penché un petit peu sur quelques anciens sujets, pour qu'ils ne soient pas surpris par la longueur des textes notamment, ou le degré de difficulté des questions, voilà, pour éviter plutôt l'effet de surprise.
2: Et les résultats de Pearls 2026 ne seront connus que dans quelques années. Les résultats de l'étude de 2021 sont parus en 2023. À Rochefort, visite gratuite du jardin des retours ce soir dans le cadre de Rendez-vous au jardin. L'occasion pendant une heure et demie d'en apprendre davantage sur l'espace inauguré en 91 par Bernard Lassus. Pour les personnes intéressées, rendez-vous à 18h devant la médiathèque côté parking. Les inscriptions se font directement sur le site ebre.ville-rochefort.fr. Toujours dans le cadre des rendez-vous au jardin. Le jardin du phare de Chassiron, labellisé jardin remarquable, se dévoile aux curieux aujourd'hui et demain avec un ensemble d'animations gratuites autour du thème national, la vue. Sur l'agenda culturel, à la Tremblade, la médiathèque accueille la présentation de l'ouvrage Volia d'Anastasia Fomitchova, prix André Malraux de littérature engagée. Le livre raconte son engagement de secouriste face à l'agression russe, son itinéraire intérieur et le contexte géopolitique de l'Ukraine à travers l'histoire de sa famille. C'est à 18h ce soir, l'entrée est libre, mais la réservation est nécessaire au 05 46 36 14 67.
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2: À la une de notre confrère, cette semaine, Île d'Oléron, 22 chefs vont cuisiner sur une plage lors d'un défi inédit. Le jeudi 11 juin, les chefs cuisineront pendant 3 heures en direct sous les yeux du public. Presqu'île d'Arvers, la relocalisation de la aire départementale 25 et de la Vélodyssée se précise. Mardi dernier, la CARA a organisé une réunion autour du projet de relocalisation de la RD 25 et de la Vélodyssée. À l'embellie, l'océan n'est plus qu'à 100 mètres de la route. Rochefort, Valérie Benahim en visite pour évoquer son dernier livre sur les disparitions d'enfants. La journaliste et chroniqueuse TV et radio a travaillé durant 2 ans autour de la disparition d'enfants. Une enquête minutieuse est fournie où elle donne la parole à tous, justice, enquêteurs et parents d'enfants disparus.
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2: Et on passe maintenant aux nouvelles du ciel.
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2: C'est couvert encore.
17: Eh bien oui, cet après-midi, le temps ne s'améliorera pas forcément. On va avoir une belle couverture nuageuse malheureusement, et voire même quelques gouttes de pluie, mais surtout dans l'est du département, sur le littoral, on devrait être un peu protégé. Les températures, comptez 17, 18 à 19 degrés pour les maximales. Un vent d'ouest soufflera tout le long de cette journée. 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
2: Merci d'avoir suivi cette édition. Très bonne journée sur Demoiselle.
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Bonjour à tous. Après la découverte d'un corps dans le Gers, sans doute celui de Liana, la collégienne recherchée depuis une semaine, les critiques s'intensifient sur les éventuelles failles judiciaires dans cette

0: Incendiaire, Jacques et Jessica Moretti sont entendus ensemble à Sion. Cette confrontation doit éclairer les causes du feu. L'incendie avait fait 41 morts la nuit du Nouvel An. L'ancienne mannequin américaine Carrie Otis accuse l'ancien directeur de l'agence Elite, Gérald Marie, de l'avoir violée à plusieurs reprises dans les années 80, alors qu'elle avait 17 ans. Elle devrait porter plainte ce vendredi. C'est une première dans l'histoire de l'entreprise. Les salariés de Decathlon sont appelés à faire grève demain partout en France. Ils demandent des revalorisations de salaire alors que le groupe affiche des bénéfices records. Le président ukrainien Volodymyr Zelensky a proposé un tête-à-tête à son homologue russe, Vladimir Poutine, mais les frappes se poursuivent. 4 personnes ont été tuées en Crimée. Une frappe de drone russe a aussi tué un homme en Ukraine. Le foot et l'équipe de France surprise hier soir par la Côte d'Ivoire. Les Bleus ont été battus 2-1 après avoir ouvert le score. Une rencontre marquée par une large rotation en deuxième période et 10 changements. Prochain match de préparation avant le Mondial lundi soir face à l'Irlande du Nord. Et puis côté tennis, on connaît la finale féminine. La surprise polonaise Swiatkowska affrontera la prodige russe Andreeva et ce sera demain. Chez les hommes, place aux demi-finales aujourd'hui au programme Mencik face à Zverev et le duel italien entre Arnaldi et Coboli.
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0: 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Il est 13h. Bon après-midi.

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1: Bonjour à tous, un peu tard sans doute, Emmanuel Macron, le chef de l'État, s'est dit choqué par l'affaire Liana. Il est clair qu'il y a un dysfonctionnement et nous ne pouvons pas ne pas voir que des failles se sont révélées. Sébastien Lecornu, lui, a réuni ce matin à 10h30 les ministres de l'Intérieur et de la Justice pour faire un point de situation sur la disparition de l'enfant. On rappelle qu'un corps d'enfant porteur de vêtements similaires à ceux de la fillette a été retrouvé hier et les critiques se multiplient alors que le suspect avait été visé par au moins 5 procédures concernant des violences sexuelles sur des mineurs. Le sud Liban, toujours à feu et à sang, l'armée israélienne a ordonné aux habitants d'une dizaine de villages de les évacuer et a commencé à frapper l'un d'entre eux. L'État hébreu affirme que ces attaques font suite au rejet du cessez-le-feu par le Hezbollah. Qui seront les finalistes du tournoi masculin à Roland-Garros? Jakub Mencić affronte le favori du tournoi, Alexander Zverev, à partir de 14h30.

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1: Bonjour à tous, un peu tard sans doute, Emmanuel Macron, le chef de l'État, s'est dit choqué par l'affaire Liana. Il est clair qu'il y a un dysfonctionnement et nous ne pouvons pas ne pas voir que des failles se sont révélées. Sébastien Lecornu, lui, a réuni ce matin à 10h30 les ministres de l'Intérieur et de la Justice pour faire un point de situation sur la disparition de l'enfant. On rappelle qu'un corps d'enfant porteur de vêtements similaires à ceux de la fillette a été retrouvé hier et les critiques se multiplient alors que le suspect avait été visé par au moins 5 procédures concernant des violences sexuelles sur des mineurs. Le sud Liban, toujours à feu et à sang, l'armée israélienne a ordonné aux habitants d'une dizaine de villages de les évacuer et a commencé à frapper l'un d'entre eux. L'État hébreu affirme que ces attaques font suite au rejet du cessez-le-feu par le Hezbollah. Qui seront les finalistes du tournoi masculin à Roland-Garros? Jakub Mencić affronte le favori du tournoi, Alexander Zverev, à partir de 14h30.

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0: Demoiselle, c'était Amy McDonald à l'instant avec This is the Life pour vous accueillir dans la grande débauche. Bon après-midi en Charente-Maritime, vous écoutez Demoiselle, bienvenue pour cette dernière grande débauche de la semaine. Et oui, on part en week-end ensemble avec à suivre Superbus et Alex Warren. Il est 16h.
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0: Et on retrouve à 16h la rédaction et Marine Garel pour l'info nationale et internationale.
2: Bonjour à tous. Un possible dysfonctionnement pointé du doigt dans l'affaire Liana. Emmanuel Macron se dit choqué et reconnaît des failles. Une réunion s'est tenue ce matin à Matignon avec les ministres de l'Intérieur et de la Justice pour faire un point sur cette disparition. Hier, un corps d'enfant portant des vêtements similaires à ceux de la fillette a été retrouvé. Les critiques se multiplient, d'autant que le suspect avait déjà été visé par plusieurs procédures pour violences sexuelles sur mineurs. À l'international, la guerre en Ukraine. Emmanuel Macron appelle à reprendre les discussions avec la Russie en marge d'un sommet européen au Monténégro. De son côté, Vladimir Poutine doit s'exprimer aujourd'hui à Saint-Pétersbourg au lendemain de la proposition de cessez-le-feu total formulée par Volodymyr Zelensky. Sur le terrain, des bombardements russes ont fait au moins 3 morts dans la nuit. Aujourd'hui marque la journée mondiale de l'environnement. L'ONG World Vision France alerte sur les conséquences humaines du réchauffement climatique. En 2024, au moins 242 millions d'enfants dans 85 pays ont vu leur scolarité perturbée à cause d'événements climatiques. L'intelligence artificielle suscite des inquiétudes. Selon un sondage, 61% des 18-24 ans redoutent un impact sur leur avenir professionnel. Certains acteurs du secteur appellent même à ralentir son développement pour laisser le temps de s'adapter. Dans l'actualité judiciaire, la condamnation à perpétuité du tueur en série allemand Martin Ney pour l'enlèvement et le meurtre d'un enfant de 10 ans en 2004. Un moment pop à New York, Madonna a créé la surprise avec un concert improvisé à Times Square devant des milliers de fans à l'occasion du mois des fiertés LGBT et pour annoncer la sortie prochaine de son nouvel album. Un avertissement pour les Bleus en football, l'équipe de France s'est inclinée 2-1 face à la Côte d'Ivoire à Nantes, malgré l'ouverture du score de Ryan Cherki. Prochain rendez-vous lundi prochain contre l'Irlande du Nord à quelques jours du Mondial.
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0: La bande de Jennifer Ayash, Superbus, Sœur Demoiselle, à l'instant c'était Butterfly.
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0: Et demain, samedi, ne manquez pas la fête de la Saintonge Durable Édition 2026, une journée exceptionnelle pour célébrer 10 ans d'initiatives locales, d'engagement et d'actions concrètes pour notre territoire. Venez rencontrer celles et ceux qui agissent au quotidien et découvrir des projets inspirants près de chez vous. Rendez-vous donc demain après-midi au Jardin Public de Saintes. Et d'ailleurs, Mickaël a reçu ce matin, dans Parlons d'ici, Eva Maria Dautry, organisatrice de cette manifestation. Vous n'étiez pas avec nous ? Pas de problème, c'est à retrouver en podcast quand vous le souhaitez sur l'appli Demoiselle FM. Et Demoiselle du côté de Saintes, vous nous écoutez tous les jours sur le 102.3. La suite en musique ici, là pour démarrer parfaitement le week-end. Bébé Recha arrive avec New Religion. Et puis celle qui sera en ouverture des Francofolies de La Rochelle. Rendez-vous en juillet prochain. On se cale Louisa dans les prochaines secondes. A tout de suite.
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0: Dermot Kennedy, Sœur Demoiselle, c'était le titre Power of Me. Merci de nous avoir choisi là pour peut-être démarrer le week-end. Ça y est, 16h22, vous êtes dans les voitures. En plus, vous tombez très bien. Dans quelques instants, on va direction Nantes-en-Vert, le festival qui va se tenir du côté de Périgny du 12 au 14 juin. On vous offre vos entrées encore ce soir et c'est votre dernière chance. Je vous explique comment on fait pour s'inscrire. En attendant, côté musique, à suivre les Red Hot et Bébé Recha. Et tout de suite, ce sont vos annonces.
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2: Randonnée Loisirs 17 organise la Super Frérie de Saint-Hippolyte les 6 et 7 juin. Manège tout le week-end. Samedi, baptême en Harley-Davidson, exposition de vieilles voitures américaines, country et soirée entre côtes à partir de 19h30, suivie d'un feu d'artifice. Le dimanche, vide-grenier de 5h30 à 18h avec grillade le midi. Renseignement réservation 06 73 69 16 46. Course de la générosité, ça se passe à Soubise. Course de 5, 10 km. Marche de 5 km également, bike and run de 10 km avec chronomètre électronique. C'est le 14 juin, n'oubliez pas de vous inscrire. Les bénéfices sont reversés au foyer des Tournesols, l'ADEI, inscription chronomètre.com. Concours de boules à Sémussac, c'est vendredi à 19h30, c'est à côté de Royan, en doublette formée. C'est ouvert à tous et restauration sur place, participation 8€ par joueur, limité à 45 équipes. Liner Wheel Club de Royan organise sa vente d'été samedi et dimanche 10h-17h chez Citia Côte de Beauté, vêtements toute saison, petites brocantes, livres de seconde main et bien d'autres au profit de Tremplin 17 Royan. Expo vente d'art créatif samedi et dimanche à la salle polyvalente de Sémussac. Comme invité d'honneur, Céline Aboubek, artisanat d'art en peinture sur verre. L'entrée est libre, tout public, buvette et petite restauration sur place. La chorale La Mi-Voix chante en l'église de Saint-Georges de Didonne, c'est ce samedi 18h. Tarif 10€, gratuit pour les moins de 12 ans, billetterie sur place. Ce samedi de 14h à 20h au jardin public de Sainte, fête de la Saintonge durable, 80 structures du territoire présentes, associations, collectivités, mais aussi entreprises et autres publics mobilisés autour des enjeux environnementaux, sociaux et de santé. Retrouvez des conseils pratiques, ateliers, animations, bons plans et initiatives locales. Le soir, concert du groupe Mago avec Gizmo de Trio. Rendez-vous samedi 14h-20h. Au jardin public de Sainte, l'entrée est libre. Concours de belote samedi à la salle du Cap à Tenay-Charente, ouverture des portes dès 13h30. Début du concours à partir de 14h, lot de viande pour tous. Premier lot, un côte de bœuf, rôti de bœuf en deuxième lot, troisième lot, rôti de porc, tombola à gagner avec un jambon sec. La case est à 2€. Participation par personne, c'est 12€ bien sûr. Plus d'informations pour ce concours de belote 06 16 81 13 21. C'est organisé par l'entente sportive tonacoise Lucentaise. On va à Saint-Savinien où le thé dansant organisé par Gédard vous attend dimanche à la salle multiloisirs avec l'orchestre de Dominique et Stéphanie Floquet. C'est à partir de 14h30, l'entrée est à 12€, pâtisserie offerte, réservation 06 61 45 16 87 ou le 06 37 33 39 87. Marche de Sainte le 14 juin au départ de la salle de la Recluse, c'est 58 rue Rabelais à 9h30, parcours de 9 km environ. 3€ par personne, organisé par l'association Synthèse pour le don du sang bénévole. Apéritif offert à l'arrivée, restauration avec poulet basquaise, prévoir assiette creuse et couvert. Réservation obligatoire pour le repas avant le 5 juin au 06 73 32 92 45 ou 06 81 90 55 48. Grand concours de chœur, Mondo Mélodie, chœur homme mais aussi grain de phonie sous la direction d'Edwin Flore. C'est ce samedi 6 juin 20h, en l'église Saint-Louis de Rochefort, l'entrée est libre, participation au chapeau. Exposition Inspiration Libre et Claire Obscure à Saint-Nazaire sur Charente, photos et peintures à découvrir. Ce 6 et 7 juin, à la salle des fêtes, l'entrée est libre entre 10h et 18h, c'est organisé par l'association Petit et Grand à Saint-Nazaire. Tombola 1€ pour gagner une photo de votre choix, ça se passe du côté de Saint-Nazaire sur Charente. À Saint-Sornin, 10e rencontre Art Divinatoire et Bien-être. Ce 6 et 7 juin, à la salle des fêtes, rue de la Seigneurie à Saint-Sornin. L'entrée est gratuite entre 9h30 et 18h30. Conférence gratuite également, c'est organisé par Saint-Sornin Accueil. Attention, Ville Maison, du 1er juin jusqu'au 13 juin, entre 10h et 18h, rue Amiral Meyer à Rochefort. Plus d'informations au 06 95 81 49 17, au 06 34 également 68 64 83. À l'intérieur de ce Ville Maison, petit mobilier mais aussi déco, outillage et vaisselle. Les foulées du Bois Vert vous attendent ce samedi 13 juin. C'est dans le bois du casino, devant les salons du parc à Fourat. Rendez-vous pour une course ou une marche de 2 km 300. Il y a deux boucles. Course à partir de 15h, marche à partir de 15h20. C'est 5€ gratuits pour les moins de 13 ans. Inscription via le QR code sur les affiches ou sur place à partir de 13h30. Animation musicale, jeux en bois pour les enfants, boîte à dons sur place avec possibilité de reçu fiscal. Fonds recueillis seront reversés en totalité à l'association Bouger contre la SLA pour soutenir les malades et permettre aux chercheurs d'avancer pour sortir de cette maladie du silence. Randonnée caritative, des pas partagés pour Kylie, c'est ce dimanche à Saint-Romain-de-Bonnet. Départ du parking de l'école à 9h15 pour une randonnée pédestre de 8 km, minimum de participation 5€. Inscription possible sur place. Jusqu'au départ, la totalité des fonds sera reversée pour la confection d'une rampe d'accès à la maison et au garage ainsi qu'au jardin de Kylie.

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1: Ça, c'est parfait pour terminer la semaine. Les Red Hot sur Demoiselle.
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1: Et l'autre chose qui est parfaite, eh bien, ce sont vos invitations. Et oui, hein, depuis le début de la semaine, ici dans la Grande Débauche sur Demoiselle, je vous offre vos entrées pour le festival Notes en Vert du côté de Périgny. Vous allez pouvoir y aller avec la personne de votre choix. Je vous rappelle les artistes qui seront présents du côté de Périgny, à côté de La Rochelle. Vous aurez Dubbing, Magic System, Kimani Marley, Les Stranglers ou encore Queen Omega, et puis évidemment bien d'autres artistes à découvrir. Ça sera du 12 au 14 juin. Il reste encore quelques petites minutes là pour vous inscrire. Vous pouvez nous appeler dès maintenant au standard 05 46 88 77 11 ou alors rendez-vous sur notre site internet demoisellefm.com dans la rubrique Je concours. Dernier tirage au sort, et bien ça sera tout à l'heure à 16h50. On vous attend. Et le temps de vous inscrire, et bien la suite, elle arrive très très vite. Je vous propose le nouveau Tibbs aux côtés de Mike Demero. Ça s'appelle Take Me Away, mais ce n'est pas tout. Guetta et Jennifer Lopez arrivent également ici sur Demoiselle. Vous êtes au bon endroit, on démarre le week-end tous ensemble ici sur Demoiselle. A tout de suite.
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0: Demoiselle avec Zao à l'instant, qui fait un petit clin d'œil évidemment à MC Solar. C'était comme Caroline. 16h50 dans la Grande Débauche, bienvenue si vous nous rejoignez. On joue
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0: Et oui, on vous offre depuis le début de la semaine ici sur Demoiselle vos deux entrées direction le festival Note en Vert du côté de Périgny, et on vient d'effectuer le dernier tirage au sort de la semaine, et on file du côté de l'île d'Oléron ce soir où nous attend Katie. Bonjour Katie.
2: Bonjour Demoiselle.
0: Comment ça va? Soyez la bienvenue.
2: Merci beaucoup. Bah écoutez, tout va bien.
0: Ça va,
2: là. Bon sur Oléron.
0: Bah oui, bah vous avez bien raison.
2: Lumineuse.
0: Vous êtes où sur l'île, Katie?
2: Saint-Pierre-d'Oléron.
0: On va dire la capitale de l'île, quoi.
2: La capitale, tout à fait.
0: Ça y est, c'est le week-end, Katie, on est encore au boulot?
2: Oui. Ça y est.
0: C'est
2: on
0: le
2: va
0: week-end.
2: Souffler un peu.
0: Eh ben, vous avez bien raison, et en plus vous êtes au bon endroit, ma chère Katie, puisque eh bien vous avez été tiré au sort ce soir dans la Grande Débauche pour repartir avec vos deux entrées. Alors Katie, reste la soirée du vendredi ou la soirée du samedi. Quelle soirée choisissez-vous, Katie?
2: Ah, le samedi. Le samedi 13. Oui, tout à fait.
0: Eh bien ma chère Katie, j'ai la bonne nouvelle pour de vous dire que vous allez pouvoir aller applaudir les Stranglers.
2: Ah, c'est super.
0: Stranglers, il y aura Dubbing, il y aura également Queen Omega et les Royal Souls. Bref, vous allez passer une soirée magique.
2: Ah, c'est génial. Merci beaucoup Demoiselle. J'y vais tous les ans à Note en Vert, hein. C'est un événement que je ne rate jamais.
0: Eh bien voilà. Là, vous allez y aller gratuit. Ok.
2: Ah, c'est
0: tout
2: super.
0: Frais payé.
2: Merci beaucoup.
0: Vous allez y aller avec qui, Katie, d'ailleurs?
2: Avec mon compagnon.
0: Ok. Et le compagnon, le chéri, il s'appelle comment?
2: Jonathan.
0: Eh bien, Jonathan et Katie, c'est pour nous, c'est cadeau.
2: Ah, merci, Demoiselle. Vous êtes géniaux.
0: Merci à vous surtout d'avoir joué. Je vous souhaite un bon week-end, ma chère Katie. Profitez bien. Vous envoyez des petites photos sur les réseaux de la radio.
2: Oui.
0: Ok, on fait ça.
2: Ne manquerai pas. Oui.
0: Ne quittez pas, Katie. On vous récupère en antenne, ok?
2: Merci beaucoup en tout cas.
0: Très bon week-end du côté
2: revoir,
0: de l'île d'Oléron et du côté de Saint-Pierre. Restez branchés sur Demoiselle, on a encore de très très beaux cadeaux la semaine prochaine. Allez, comme on dit, spoiler alerte, la semaine prochaine direction le Surgerbrass Festival avec Véronique Sanson, Old Laf, encore Benavar, vous voyez. On a des très beaux cadeaux à vous offrir, donc restez bien branchés sur Demoiselle et sur les réseaux sociaux de la radio d'ici. Pour l'instant, 16h53, à suivre Joseph Kamel avec son nouveau titre Crash, et tout de suite, c'est le programme télé de votre soirée avec Romain Santier.
3: 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Ce soir sur TF1, retrouvez Mask Singer, France 2, haute saison, France 3, soirée, Roland Garros, Canal Vie Privée, M6, Julien Courbet présente Arnaque, le champion de la pelleteuse qui détruit tout sur son passage, Monsieur B se présente comme un professionnel du terrassement, chez Melinda avec sa pelleteuse, il a tout défoncé mais n'a rien reconstruit, Melinda a perdu 9000 euros dans cette affaire et décide de faire sa petite enquête, impayé, saccage, le pire locataire a le sang chaud, un locataire en apparence tranquille, est en fait un véritable arnaqueur qui magouille à tout va. Arnaque en un temps record. Monsieur D lui exploite les failles de l'État. Un homme profite d'une faille pour faire de l'argent sur le processus d'acquisition des cartes grises des véhicules. Le champion de la belteuse qui détruit tout sur son passage. Impayé, saccage, le pire locataire a le sang chaud, tout ça. C'est donc ce soir sur M6 dans Arnaque. Gulli, Ninja Turtle, Teenage Years sur TFX, première vacances et TMC. Didier, voilà, je vous laisse sur votre choix et par avance une excellente soirée devant votre télévision.
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0: Ça, c'est un titre que vous allez retrouver ce soir à partir de 22h jusqu'à 2h du matin, comme tous les vendredis et samedis soir, votre émission Dance Vintage. Le groupe britannique Chumbawamba à l'instant. Et merci de terminer ce vendredi et cette semaine avec nous sur Demoiselle. Bienvenue si vous nous rejoignez. On repart pour une nouvelle heure avec Vita et Tom Percity. Demoiselle, 17h.
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0: Toute l'actu nationale et internationale de cette fin de journée, on voit ça avec Marine Garel.
2: Bonsoir à tous. Polémique diplomatique en France. La France insoumise demande la convocation de l'ambassadeur d'Israël en cause des propos tenus hier soir sur France 2 dans l'émission Complément d'enquête. Joshua Zarka a déclaré qu'il préférerait n'importe qui plutôt que Jean-Luc Mélenchon à la présidentielle de 2027. Pour Manuel Bompard, coordinateur de LFI, il s'agit d'une ingérence étrangère revendiquée. Sur le front international, une réunion importante prévue dimanche à Londres. Les dirigeants français, allemands, britanniques et ukrainiens doivent se retrouver pour coordonner leur position sur la guerre en Ukraine. Objectif, s'accorder sur le soutien à Kiev et les bases d'un éventuel accord de paix en amont du G7 prévu du 15 au 17 juin à Évian-les-Bains. Emmanuel Macron et Volodymyr Zelensky seront notamment présents. Dans l'affaire du corps, retrouvés dans le Gers de nouveaux éléments, le groupe Val-de-Gascogne confirme que la découverte a été faite dans un silo agricole désaffecté depuis 2022 à Puy-Cassis. Le principal suspect dans la disparition de Liana avait travaillé dans cette entreprise entre 2012 et 2018. Le ton monte aussi entre magistrats et responsables politiques. Dans un communiqué commun, les conférences des procureurs généraux et des procureurs de la République appellent à la prudence. Elles estiment qu'aucune responsabilité ne peut être établie à ce stade et alertent sur les difficultés récurrentes dans le traitement des enquêtes. Fin de quarantaine pour plusieurs Français. 22 personnes vont sortir demain de 3 semaines d'isolement après un risque d'exposition à l'antivirus. 4 autres restent confinés jusqu'au 21 juin. La seule Française contaminée est toujours en réanimation. Taylor Swift devient l'artiste féminine la plus riche de l'histoire, selon Forbes, avec une fortune estimée à 2 milliards de dollars. Une innovation annoncée pour la Coupe du Monde 2026, la FIFA prévoit une nouvelle cérémonie au moment des hymnes. Titulaires et remplaçants seront réunis autour du rond central.
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0: Un titre que vous pouvez dès à présent mettre dans votre playlist, Temper City, à l'instant sur Demoiselle, c'était le titre Self Aware.
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0: Et du côté de Rochefort, la jeunesse est en fête demain du côté de la Corderie Royale de 10h à 18h. Venez vivre une journée pleine d'animation. Il y aura de la descente en rappel, des jeux gonflables, des scènes ouvertes, un atelier de cirque ou encore des courses d'orientation numérique. Des activités donc pour tous les âges à partager évidemment en famille ou entre amis. Rendez-vous donc demain à la Corderie Royale à Rochefort et toutes les infos à retrouver sur notre application Demoiselle FM. Vous allez dans la rubrique Agenda. Allez, la petite nouveauté du vendredi, elle arrive dans les prochaines minutes. On My Soul, ça c'est le dernier Bruno Mars qui arrive dans la grande débauche. Je cale aussi Vita avec Ça fait mal. Et puis à 17h15, on n'oubliera pas l'info d'ici, votre essentiel, aux côtés d'Emmanuel Bidot. Bon début de week-end.
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0: Vita sur Demoiselle avec Ça fait mal, c'est son nouveau titre à l'instant sur la radio d'ici. Dans un quart d'heure, on va sortir avec Cyril, on a quelques bons plans à vous proposer pour demain samedi. Rendez-vous à 17h30, côté musique comme promis dans les prochaines secondes, le nouveau Bruno Mars. Et tout de suite, c'est l'heure de retrouver l'info d'ici.
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0: C'est votre essentiel aux côtés de la rédaction et d'Emmanuel Bidot. Bonsoir Emmanuel.
2: Bonsoir Pierre, bonsoir à tous. Encore un accident sur l'autoroute A10. Il s'est produit à Mazeray, près de Saint-Jean-d'Angély, cet après-midi vers 15h dans le sens Paris-Bordeaux. Un véhicule seul était impliqué. Une victime a été prise en charge par les pompiers. Un feu d'habitation à Balanzac, près de Sainte, dans la rue des Gets, avec un risque de propagation aux maisons mitoyennes vers 16h. 27 soldats du feu ont été mobilisés. Le péage de l'île d'Oléron fait son retour. Les élus de la communauté de communes ont voté à une large majorité une délibération demandant une nouvelle fois au département l'instauration d'un droit départemental de passage, ou plus simplement dit un péage. Il y a quelques années, le projet avait fait pchit après le désaveu de l'ancien président du département Dominique Bussereau par sa propre majorité. Mais cette fois-ci, la donne semble avoir changé et c'est même le département qui a demandé au conseil communautaire de rouvrir le débat. Résultat sans appel, sur 29 conseillers communautaires, 23 ont voté pour, 5 se sont abstenu et un a voté contre. Plus que jamais, ce péage s'avère nécessaire pour le président de la communauté de communes, Michel Parent. Et ceci pour plusieurs raisons. Nous y reviendrons tout à l'heure. Attention, escrocs en Pays Rochefortais, la communauté d'agglomération Rochefort-Océan indique que plusieurs cas de démarchage téléphonique frauduleux ont été portés à sa connaissance au cours de ces derniers jours. Il s'agit d'appels malveillants proposant des opérations de rénovation énergétique de l'habitat, se prévalant pour certains du nom de Caro Rénov. La colère des usagers du TER Sainte-Royan. À leur plus grande surprise, hier après-midi, les habitués de la ligne ferroviaire n'ont pas eu de train. Les liaisons de 15h30 et 17h20 environ n'ont pas été assurées. Mais surtout, et c'est bien ça le problème, la SNCF n'a pas prévu de plan B comme un car, comme ça peut se faire parfois, faute de train. La raison, la livraison de matériel historique pour le train des mouettes. En gare de Royan, hier après-midi, les voyageurs ont dû se débrouiller par leurs propres moyens ou attendre le train de 19h34 est rentré très tard chez eux. Alexandre a écrit au vice-président de la région chargé des transports, Jacques Aymon, pour exprimer son courroux. Les usagers du TER traités comme des grosses merdes, a-t-il écrit Alexandre.
3: Eh ben pas de train, pas de train. Donc on finit sa journée de travail, on prend son vélo pour aller à la gare, on arrive à la gare et là, pas de train pour rentrer chez soi. Donc c'est ennuyeux. C'est ennuyeux quand même. Alors d'habitude, ça arrive pas souvent, mais de temps en temps, il y a une panne ou un chauffeur malade. Et il y a toujours des solutions, toujours, toujours. Il y a un car qui est commandé. Parfois même, j'ai vu des taxis qui ramenaient les usagers chez eux en assurant la liaison. Là, il n'y a rien, rien. Donc on s'est retrouvés là, tous les usagers, les abonnés, hein, parce que c'est des gens qui prennent le train pour aller au travail, beaucoup, sans possibilité de rentrer chez soi. Donc c'était quand même très étonnant. C'était là, moi ça fait plus de 10 ans que je prends le train, c'est la première fois que je voyais ça, quoi.
2: Le comble, c'est que la livraison du matériel pour le train des mouettes a été annulée en début de semaine, mais la suppression des TER a, elle, été bien maintenue. Je le regrette, ça donne une image un peu déplorable des chemins de fer qui n'ont pas besoin de ça, a indiqué Pierre Verger, le président des trains des mouettes. Contacté par Demoiselle, Jacques Aymon nous a expliqué ne pas être au courant. Il n'a pas souhaité s'exprimer sur le sujet. Un cadre de la SNCF nous a indiqué que l'information a été diffusée auprès de la clientèle via les réseaux TER et que des bus de substitution seront mis à la disposition des voyageurs pour le jour de l'opération le 19 juin prochain. La pointe de Port-Débarque se renouvelle cet après-midi. Ce matin s'est tenue une cérémonie d'inauguration suite aux travaux de requalification du site reliant l'île Madame via la passe aux Bœufs. Un nouveau départ pour un lieu prisé des et des vacanciers. Reportage tout à l'heure dans nos journaux.
0: Merci Emmanuel, on s'intéresse tout de suite à la météo marine à 17h20.
2: Il n'y a pas de bulletin météo spécial. Nous avons un Talweg abordant l'ouest du golfe de Gascogne. Les prévisions pour cette nuit vont d'est à nord-est, 2 à 4 Beaufort, une mer s'atténuant, agitée, une houle de nord-ouest, 2 à 3 mètres, un ciel peu nuageux à nuageux avec localement des pluies, une visibilité parfois mauvaise. Pour demain, vent d'ouest à sud-ouest, 4 à 5 Beaufort, une mer devenant agitée à forte, une houle d'ouest à nord-ouest, 1,50 m à 2 mètres, quelques averses encore avec toujours une visibilité parfois moyenne. À Royan, demain, la mer haute à 9h25 sera basse à 15h26, coefficient de marée 54 et 52.
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2: C'est la fin de cet essentiel. Merci de l'avoir suivi. La grande débauche, tout de suite avec Pierre.
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0: Oui, oui, c'est bien moi, mon cher Emmanuel. A tout à l'heure pour le journal. Pour l'instant, eh bien, vous êtes dans les voitures. Ça y est, vous démarrez le week-end. Vous avez fait le bon choix en choisissant Demoiselle. Voici tout de suite Bruno Mars, c'est nouveau, On My Soul.

0: Demoiselle, on est au début des années 2000 avec le début de carrière d'une certaine Beyoncé. Et au départ, Beyoncé faisait partie des Destiny's Child. C'était Say My Name à l'instant.
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0: Lui aussi, il a fait partie des Destiny's Child. C'est Patrick Adriansson que l'on va retrouver hein, comme tous les vendredis. Ça sera dans une demi-heure pour Studio Sport. Et ce soir, encore une très très belle émission au programme. On va parler rugby. Et bien oui, avec tout d'abord les Pockets, les filles du Stade Rochelet. Elles jouent ce week-end leur montée pour l'Elite 1. Il y aura au programme également les hommes. On va revenir sur la rencontre qui attend les hommes de Ronan O'Gara qui affrontent le Stade Français demain soir. Et puis plein d'autres choses au programme avec notamment le gala du Sarbox. Ça se déroule ce soir au Polygone de Rochefort. Bref, vous l'avez compris, une très très belle émission. Rendez-vous dans une demi-heure sur Demoiselle comme tous les vendredis avec Patrick Adriansens. Pour l'instant, c'est votre agenda loisir avec Cyril Thomas. Et juste après, on écoute Jimmy Cliff et Jérémy Frérot.
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2: Bonsoir à tous. Pour demain, samedi 6 juin, partez pour une escapade gourmande à vélo sur l'île de Léron pour la 10e édition du Tour de l'île à vélo. La CDC vous propose une balade conviviale de 23 km entre océan et marais. Au fil du parcours, dégustez algues, salicornes, produits viticoles oléronais, les saveurs des marais salants, tout en profitant d'animations nature et patrimoine pour petits et grands. Le Tour de l'île à vélo en balade gourmande, rendez-vous dès 9h face au port de Saint-Denis-d'Oléron pour le départ d'une belle journée à vélo. Événement gratuit sans inscription, infos et programmes sur cdc-oléron.com. L'association Le Jardin Partagé de la Caillière à Dolus d'Oléron organise demain de 10h à 16h le 3e marché de producteurs, accueillir locaux de plantes médicinales et aromatiques, algues, fleurs séchées, champignons, plantes, légumes. Visite découverte du jardin 10h30 à 11h30, buvette food trucks, parking gratuit. Rendez-vous sur le site de la Caillière à Dolus. Jusqu'au 7 juin, découvrez les American Days au château de la Roche-Courbon. Programme véhicule américain, de films, cosplay, concerts, blues, country, taureau mécanique et village artisan. Un week-end d'animation unique à vivre au château de la Roche-Courbon. Jeunesse en fête demain à Rochefort, 10h-18h, ça se passe sur le site de la Corderie Royale. Au programme descente en rappel, jeux gonflables, scène ouverte, cirque, course d'orientation numérique, mur interactif, parcours acrobatie mobile et de nombreuses animations, mais aussi stands, animations et tombola, restauration sur place. Jeunesse en fête demain, toute la journée jusqu'à 18h sur le site de la Corderie Royale. En Pays Royennais, spectacle Ricky Pompon, 18h30 à la salle Jean Gabin de Royan. Demain soir, 18h30, par le cycle 3, ce sont les 11-14 ans qui vont monter sur scène. L'histoire, c'est Ricky qui vit avec une petite troupe de forains. Il a son frère, Nestor, l'homme le plus fort du monde. Mais Ricky est triste, il aimerait bien être déjà grand pour faire son propre numéro. Rendez-vous demain soir, 18h30 à la salle Jean Gabin de Royan. Et puis du théâtre et humour, la thérapie de la connerie à 20h30 à la médiathèque de Saujon, par le théâtre Comédie de la Rochelle. Avec Aurélien Chauveau et Sylvain Gigonzac. Demain soir 20h30 à la médiathèque de Saujon. Voilà pour quelques rendez-vous. Très bon week-end.

0: En 1994, on allait au cinéma et on allait voir le film Rasta Rocket. Et dans ce film, eh bien, il y avait la bande originale signée Jimmy Cliff. C'était le titre que l'on vient d'écouter à l'instant sur Demoiselle. I Can See Clearly Now.
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0: À suivre, avant 18h, on va retrouver Alexandra comme tous les soirs pour l'actu des people. Et ce soir, on parlera avec Alexandra de l'acteur Timothée Chalamet. Côté musique, le nouveau Lou Saint arrive. Je prépare également Corson. Et puis la très belle voix de Sienna Spyro arrive également avec Die on This Hill. C'est le programme du prochain quart d'heure sur Demoiselle. À tout de suite.
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0: Raise Me Up, le titre de Corson à l'instant sur Demoiselle. Ce soir, si vous êtes du côté de Saujon ou les alentours, eh bien préparez-vous à une soirée 100% déjantée.
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0: À 20h30, à la Salicorne, venez vivre le grand final d'une saison détonnante avec les concerts de Hockey Joe, Les Voisins et Golden Parachute au programme pop, folk, rock acoustique métissé et show rock pirate survolté. Une clôture explosive donc pour plonger tranquillement dans l'été. C'est donc ce soir 20h30 à la Salicorne de Saujon. Vous avez toutes les infos directement sur le site internet de la salle. Allez, côté musique, dans un instant comme promis, Lou Saint en nouveauté et tout de suite à 17h51, on s'intéresse à l'actu des People avec Alexandra. Et aujourd'hui, eh bien, on parle de l'acteur Timothée Chalamet.
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3: On parle de Timothée Chalamet, l'acteur franco-américain continue de faire parler de lui, même en dehors des plateaux de tournage. Ces derniers jours, il a été aperçu à plusieurs événements sportifs très suivis aux États-Unis, notamment lors des playoffs NBA. Sa présence dans les tribunes n'est jamais passée inaperçue et les photographes ont largement relayé les images. Timothée Chalamet reste l'une des personnalités les plus observées de sa génération. Son actualité est d'autant plus commentée que plusieurs nouveaux projets cinématographiques sont attendus par ses admirateurs. Chaque apparition publique alimente ainsi les conversations sur les réseaux et dans la presse people internationale.

0: Demoiselle, bon début de week-end avec nous en Charente-Maritime et à l'instant la Swedish House Mafia et The Weeknd. Soyez les bienvenus si vous nous rejoignez dans un instant, c'est Studio Sport avec Patrick Adrien Sens comme tous les vendredis. Demoiselle, il est 18h.
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0: Et à 18h, on fait un rapide point sur l'info nationale et internationale aux côtés de Marine Garel.
2: Bonsoir à tous. L'affaire Liana au cœur des critiques. La commission indépendante sur l'inceste et les violences sexuelles appelle l'État à agir. La CIVIS demande au gouvernement de tirer toutes les conséquences de ce dossier et de mettre en œuvre sans délai ses recommandations formulées fin 2023. Parmi elles, traiter en priorité les plaintes pour violences sexuelles sur mineurs et mieux informer les victimes sur le suivi de leur dossier. On rappelle qu'hier, un corps d'enfant portant des vêtements similaires à ceux de Liana a été retrouvé. On attend le résultat de l'autopsie. Retour à la normale dans la Station Spatiale Internationale. Les astronautes ont pu regagner la station après une courte évacuation liée à des vérifications de sécurité. La NASA indique que les équipages du vaisseau Dragon ont repris leur activité après la suspension temporaire de travaux de réparation dans le module russe, le temps d'analyser des données et des mesures. Polémique diplomatique en France, car la France insoumise demande la convocation de l'ambassadeur d'Israël en cause des propos tenus hier soir sur France 2 dans l'émission Complément d'enquête. Joshua Zarka a déclaré qu'il préférerait n'importe qui plutôt que Jean-Luc Mélenchon à la présidentielle de 2027. L'intelligence artificielle suscite des inquiétudes. Selon un sondage, 61% des 18-24 ans redoutent un impact sur leur avenir professionnel. Certains acteurs du secteur appellent même à ralentir son développement pour laisser le temps de s'adapter. Fin de la quarantaine pour plusieurs Français, 22 personnes vont sortir demain de 3 semaines d'isolement après un risque d'exposition à l'antivirus. 4 autres restent confinés jusqu'au 21 juin. Le mondial de football avec un phénomène inattendu, le succès des vignettes Panini. Les recherches explosent sur les plateformes de seconde main avec une hausse de plus de 600% sur un an. Un moment pop à New York, Madonna a créé la surprise avec un concert improvisé à Times Square devant des milliers de fans à l'occasion du mois des fiertés LGBT et pour annoncer la sortie prochaine de son nouvel album.
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0: 18h03 sur Demoiselle, c'est votre rendez-vous sport comme tous les vendredis, c'est Studio Sport simplement avec Patrick Adriensens.
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0: Et bonsoir Patrick, comment ça va ?
2: Eh bonsoir Pierre, ça va à peu près, encore l'épaule.
0: Encore un peu cassé,
2: voilà,
0: mais ça va mieux.
2: Je ne ferai pas de roller artistique hein, ce week-end.
0: Non, si... vous allez faire la boxe ce soir.
2: Voilà, je vais faire la boxe, effectivement. Hein. Je vous dis ça parce que tout à l'heure, nous recevrons donc nos responsables du club de Rochefort de roller artistique. On le rappelle, 8e au championnat d'Europe, 3e à la Coupe du Monde. Elles nous reviennent et en principe, elles arrivent avec le trophée.
0: Oh, le petit trophée.
2: Ah, voilà, on pourra les prendre en photo et les mettre sur les
0: réseaux.
2: Alors, au programme, bien sûr, et bien beaucoup d'événements. Avant tout, bien sûr, le top 14, la dernière journée, naturellement, avec cette confrontation entre le Stade Rochelais et le Stade Français. Ce sera demain soir, mais demain également, en fin d'après-midi, ce sera la finale du championnat de France Elite 2 féminine. Les Rochelaises opposées aux Valkyries de Rouen. Et donc, l'équipe gagnante de cette rencontre sera non seulement championne de France, mais évoluera en Elite 1 l'année prochaine. Voilà, en gros, les points les plus importants de ce week-end. Mais on commence tout de suite pour faire un point du côté de Saintes avec Laurent Michaud. Bonsoir Laurent.
3: Bonsoir Patrick, bonsoir à toutes et à tous.
2: Alors Laurent, bon, il n'y a pas beaucoup d'actualité sur Saintes ce week-end. Par contre, au niveau de tous les événements qu'on avait annoncés la semaine dernière, beaucoup d'excellents résultats. Ça fait plaisir surtout pour la jeunesse sportive saintaise.
3: Ah oui, elle se porte bien. Oui, on va commencer par ça. Je vous avais parlé de, notamment en foot, hein, les U14, U15 filles disputaient la finale de la Coupe de Nouvelle-Aquitaine contre un gros morceau, hein, l'équipe de Pau, FC, et elles se sont imposées 2-1. Donc elles remportent cette finale, cette Coupe de Nouvelle-Aquitaine, et c'est une très très bonne nouvelle pour les jeunes footballeuses et le sport saintais en général. Toujours chez les jeunes, en basket, il y avait deux finales de championnat, samedi dernier, pour les U13-1 contre Tadon, et sont largement imposées 92-58, et les U15-2 dans le championnat Détroit. C'était contre Saint-Jean et sont imposés 75-67, ce qui fait qu'avec le titre des U18 il y a quelques semaines, champions interdépartementaux, ça fait donc 3 titres chez les équipes de jeunes masculines du côté du basket Saint-Té. Très très bonne nouvelle donc pour toutes ces équipes de jeunes. Et puis surtout la très bonne nouvelle aussi ici à Sainte, c'est je vous en ai parlé depuis plusieurs semaines, c'est en tennis de table, en ping, en pré-national. C'était la 6e journée sur 7 samedi dernier. Et comme j'avais dit, si jamais il s'imposait, c'était pratiquement fait. C'était fait s'il s'imposait.
2: Et ils l'ont fait
3: de belle manière. Ah oui, victoire 8-0 contre la réserve du Stade Montois. Ils ont donc 18 points sur 18 possibles. Alors donc voilà pourquoi ils sont officiellement en National 3 avant la dernière journée à Effres. C'est parce qu'ils ont 2 points d'avance sur Mérignac et que la défaite rapporte 1 point. Donc même s'ils venaient à s'incliner à Effres et que Mérignac s'imposait, ils seraient égalité. Mais comme ils les ont battus, c'est donc officiel cette montée à National 3. Là aussi, très très bonne nouvelle hein, pour le sport saintais d'avoir un autre sport, une autre équipe en National.
2: Alors, je reviens 2 petites minutes sur le foot féminin.
3: Oui.
2: On fera justement un petit coup de projecteur la semaine prochaine hein, sur le foot féminin, parce qu'il y a effectivement les U15 du club de Saintes, et puis on parlera également de l'AS Labbé, hein, les filles de l'AS
3: oui.
2: Labbé qui sont montées cette saison en Régional 2 et qui seront l'année prochaine en Régional 1. Là, elles ont vraiment pris l'ascenseur. Donc, on regardera bien sur ces deux clubs. Mais pour revenir sur Saintes, il y a aussi eu beaucoup de changements. Un nouveau président du côté de Saintes et le club, donc, qui envisage effectivement de miser beaucoup sur les équipes féminines.
3: Oui, c'est un peu logique quand on voit ces résultats. Effectivement, il y a un nouveau président tout récemment, là, Mathieu Araez. Donc voilà, c'est son leitmotiv effectivement de, de centrer, de recentrer sur le sport féminin. Et puis, bah, en tout cas, chez les jeunes, on peut dire que ça marche, hein, parce que c'est quand même pas rien d'avoir battu Pau dans cette finale.
2: Surtout que je crois que Pau, dans ses finales régionales, ils avaient une équipe dans chaque catégorie d'âge, hein, si j'ai bonne mémoire, je crois.
3: Oui, ça, j'avoue, c'est ça, j'ai, hein, pas l'info, j'ai pas l'info, mais bon, voilà, on parle Pau, je crois qu'ils sont en Ligue 2, hein, au niveau masculin, c'est un gros club, donc voilà, c'est une bien belle nouvelle pour ces jeunes footballeuses que l'on félicite.
2: Et puis, des jeunes également à féliciter. Là aussi, un petit retour en arrière d'une semaine. C'était lors des différentes épreuves du triathlon de Sainte.
3: Oui, le week-end dernier, c'était la 38e édition pour ce plus ancien triathlon du département, d'ailleurs. Et effectivement, on a eu de nombreux podiums et des titres aussi pour les pensionnaires du club de Sainte Triathlon. On va commencer dans l'ordre des âges, ou des distances plutôt, avec en 10-13 ans les deux premières places pour Auguste Yvon et Jules Mercier en 15 et 16 minutes à peu près. En XS, on a la première place de Maxence Macuda en 30 minutes 16. En S, on a la deuxième place de Noah Robin en un peu moins d'une heure 6. Et en relais S, là aussi c'est la première place pour le trio familial, je pense, Yvon Vincent, Yvon Alban et Yvon Gaspard. Sachant qu'il y avait un autre Yvon déjà tout à l'heure, on peut dire qu'ils sont très triathlon.
2: Ils vont tout gagner, hein.
3: C'est ça. Et puis dans l'épreuve Rennes, c'est la plus longue, hein. On a la quatrième place de Romain Négrier en 2h10 et 18 secondes, sachant que le premier d'Angoulême a fait 2h09 et 3 secondes. Ça fait que 1 minute 15 d'écart, hein. C'est pas énorme sur 2h10. Donc c'était assez serré en haut de classement. Donc voilà, des beaux résultats, pas mal de podiums donc pour Sainte Triathlon.
2: Et puis comme il nous reste encore une trentaine de secondes, oui, Laurent, on va revenir donc sur l'inauguration. Alors c'est pas à Sainte, hein, c'est sur la commune de Légon, mais on a inauguré donc le terrain de baseball donc des Et Gladiators. Oui,
3: c'est ça, les Gladiators. Le nom est plutôt bien vu, hein, par rapport aux arènes.
2: Et oui, bah c'est normal. Oui, oui.
3: Donc bah, oui, donc mais c'est bien le club de Sainte, hein, mais qui effectivement son terrain est sur la commune de Légon. Et effectivement, il y avait une grande journée samedi dernier avec le président de la Ligue régionale de baseball, la secrétaire, évidemment le maire Alexandre Grenot et son assistant, sa adjointe à la Viasso, si pour ceux qui ont vu la photo. Et ben, ça a dû bien fonctionner, il y avait environ 150 spectateurs, je trouve ça pas mal. Il y avait probablement des curieux, hein, de découvrir ce sport qu'est le baseball. Et puis, on verra ce que ça va donner la saison prochaine. Je voulais préciser, parce que j'avais dit que c'était l'équipe est en entente avec Angoulême, mais c'est au niveau régional 3. Donc on verra la saison prochaine comment ça va fonctionner. On a le temps d'ici là.
2: Et donc la saison prochaine, ils évolueront en régional 3, nos Gladiators.
3: C'est reparti comme cette saison. Mais bon, il y aura peut-être, ils auront peut-être leur propre équipe. Alors, allons savoir, on verra.
2: Effectivement, je pense qu'on leur fait également de la publicité. Ça devrait amener des licenciés pour la prochaine saison.
3: C'est ça.
2: Merci beaucoup, Laurent. On se retrouve vendredi prochain. Tout doucement, on approche de la fin de saison, hein.
3: Tout à fait. À vendredi.
2: Allez, à vendredi. Bon week-end. 18h11 sur l'antenne de Demoiselle. On se retrouve à 18h30 dans quelques instants. Ce sera le journal présenté par Emmanuel Bidot. À tout de suite.
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1: Le projet de péage au pont de l'île d'Oléron de retour. Les élus de la communauté de communes ont approuvé une délibération demandant l'instauration d'un droit départemental de passage au département, mais elle n'a pas fait l'unanimité. Des usagers du TER Sainte-Royan sans train ni solution alternative, c'est ce qui s'est passé jeudi après-midi. La SNCF a annulé plusieurs trains sans prévenir les voyageurs. À la fière allure, la pointe de Port-des-Barques présente un tout nouveau visage après d'importants travaux de requalification qui ont été inaugurés en grande pompe. La météo, des éclaircies après les averses de la matinée, soleil voilé ce dimanche. Et tout d'abord, encore un accident sur l'autoroute A10. Il s'est produit à Mazeray, près de Saint-Jean-d'Angély, ce vendredi après-midi vers 15h dans le sens Paris-Bordeaux. Un véhicule seul était impliqué. Une victime a été prise en charge par les pompiers. Un feu d'habitation à Balanzac, près de Sainte, dans la rue des Jets, avec un risque de propagation aux maisons mitoyennes vers 16h27. Soldats du feu ont été mobilisés. Le péage de l'île d'Oléron fait son retour. Les élus de la communauté de communes ont voté à une large majorité une délibération demandant une nouvelle fois au département l'instauration d'un droit départemental de passage, ou plus simplement dit un péage. Il y a quelques années, le projet avait fait pchit après le désaveu de l'ancien président du département, Dominique Bussereau, par sa propre majorité. Mais cette fois-ci, la donne semble avoir changé. Et c'est même le département qui a demandé au conseil communautaire de rouvrir le débat. Résultat, sans appel, sur 29 conseillers communautaires, 23 ont voté pour, 5 se sont abstenus et 1 a voté contre. Plus que jamais, ce péage s'avère nécessaire pour le président Michel Parent, et ceci pour plusieurs raisons.
2: Alors bon, d'abord bien sûr pour réhabiliter le pont, hein, puisque c'est un pont qui a 60 ans et qui a vieilli. On a besoin impérativement de le conforter pour permettre aux poids lourds de circuler à partir de 2035. Imaginez l'île d'Oléron sans avitaillement poids lourd, ça deviendrait totalement insupportable, ce serait une île morte. Il y a une autre raison, c'est donc les recettes de l'écotaxe qui vont à l'île d'Oléron et à la communauté de communes, et qui nous permettent bien d'entretenir et de valoriser les espaces naturels qui sont la richesse principale de notre île. Donc c'est des espaces qui sont très importants, il faut les entretenir, il faut les protéger, il faut les valoriser, il faut y installer des producteurs, des agriculteurs, des sauniers, des maraîchers. Et puis il y a à côté de ça, eh bien, la mobilité douce. On a déjà un réseau cyclable important, mais il faut le conforter. Et enfin, on a pris la compétence érosion en janvier 2026. La communauté de communes a cette compétence et l'écotaxe nous permettra, eh bien, de financer le réensablement des dunes et des plages.
1: Mais la colère gronde chez certains élus. Vent debout contre ce droit départemental de passage. L'adjoint au maire de Labré, Patrick Monro, n'a pas du tout apprécié la méthode.
3: On nous fait voter quelque chose vis-à-vis duquel on n'a aucun document factuel. On n'a rien, on n'a aucun renseignement. On nous lance des chiffres de réparation du pont de 58 millions d'euros. Nous, on avait rencontré le directeur des ressources des infrastructures routières voilà 4 ans. Il nous avait dit déjà à l'époque qu'il y en avait pour 60 millions. Alors, on ne comprend pas, vous voyez, 58 millions maintenant, 60 millions, voilà, 4 ans. Il y a des choses qui sont très bizarres. Donc, on ne nous dit pas tout, on nous cache certaines choses, c'est sûr. En fait, c'est un vote uniquement politique. En fait, la coupe est réglée par le département. Ce n'est pas une demande réfléchie, travaillée, peaufinée pour l'avenir. Là, c'est simplement le département qui a mis la main sur la CDC d'Île d'Oléron. Et d'ailleurs, les deux conseillers départementaux étaient vent debout pour faire passer ce truc. Il y a un conseiller communautaire de Saint-Pierre qui leur a ressorti les chiffres du DOB du département, et qui leur a prouvé par A plus B que le Charente-Maritime n'était pas un département pauvre, bien au contraire, qui avait des réserves, beaucoup de réserves quand même, et que donc fallait arrêter de gémir sur la pauvreté de ce département et de ne pas vouloir payer et d'instaurer un péage sur le pont.
1: La balle est donc dans le camp du département. Les débats publics se dérouleront à l'automne prochain. Le péage pourrait, lui, être instauré en 2027 ou 2028. Il pourrait rapporter chaque année plus de 2 500 000 euros à l'île d'Oléron. Attention, escrocs en Pays Rochefortais. La communauté d'agglomération Rochefort-Océan indique que plusieurs cas de démarchage téléphonique frauduleux ont été portés à sa connaissance au cours de ces derniers jours. Il s'agit d'appels malveillants proposant des opérations de rénovation énergétique de l'habitat, se prévalant pour certains du nom de Caro Rénov'. La colère des usagers du TER Saintes-Royan. À leur plus grande surprise ce jeudi après-midi, les habitués de la ligne ferroviaire n'ont pas eu de train. Les liaisons de 15h30 et 17h20 environ n'ont pas été assurées. Mais surtout, et c'est bien ça le problème, la SNCF n'a pas prévu de plan B, comme un car, comme ça peut se faire parfois, faute de train. La raison, la livraison de matériel historique pour le train des mouettes. En gare de Royan, ce jeudi après-midi, les voyageurs ont dû se débrouiller par leurs propres moyens ou attendre le train de 19h34 et rentrer très tard chez eux. Alexandre a écrit au vice-président de la région chargé des transports, Jacques Aymon, pour exprimer son courroux.
4: Eh ben, pas de train. Pas de train. Donc, on finit sa journée de travail, on prend son vélo pour aller à la gare, on arrive à la gare, et là, pas de train pour rentrer chez soi. Donc c'est ennuyeux. C'est ennuyeux quand même. Alors d'habitude, ça arrive pas souvent, mais de temps en temps, il y a une panne ou un chauffeur malade. Et il y a toujours des solutions, toujours, toujours. Il y a un car qui est commandé. Parfois même, j'ai vu des taxis qui ramenaient les usagers chez eux en assurant la liaison. Là, il y a rien, rien. Donc on s'est retrouvé là, tous les usagers, les abonnés, hein, parce que c'est des gens qui prennent le train pour aller au travail, beaucoup, sans possibilité de rentrer chez soi. Donc c'était quand même très étonnant. C'était là-bas. Moi, ça fait plus de 10 ans que je prends le train. C'est la première fois que je voyais ça, quoi.
1: Le comble, c'est que la livraison du matériel pour le train des mouettes a été annulée en début de semaine, mais la suppression des TER a, elle, bien été maintenue. Pierre Verger, le président des trains des mouettes.
5: Malheureusement, cet autorail, comme c'est un vieil autorail des années 50, dimanche soir, il a eu un problème de chauffe de pont moteur. Donc il a annulé sa venue. Et nous, on a annulé l'ouverture de l'aiguille pour venir chez nous, parce qu'on a une aiguille qui est raccordée à la gare de Saujon. Donc dès lundi matin, tout était annulé pour qu'il n'y ait pas d'incidence sur les TER. Et je ne comprends pas ce qui s'est passé, puisque les TER sont restés annulés. Il n'y avait pas de raison jeudi, pour que les TER restent annulés. Voilà. Alors on a une autre opération de rentrée sur notre ligne qui a lieu le 19 juin. Où on va être sur les mêmes conditions de suppression de deux TER. Mais pour moi, pour toutes les réunions que j'ai pu avoir en amont avec la SNCF, parce que ça s'est préparé de longue date, il devait y avoir des moyens de substitution. Donc là, je peux pas vous en dire plus. Je sais pas ce qui s'est passé là-dessus. Mais toujours est-il que nous, c'était géré depuis très longtemps avec la SNCF. On n'avait pas de... Voilà. C'est pas le train des mouettes qui est coupable.
1: Je le regrette, ça donne une image un peu déplorable des chemins de fer qui n'ont pas besoin de ça, ajoute Pierre Verger. Contacté par demoiselle Jacques Aymon, nous a expliqué ne pas être au courant et n'a pas souhaité s'exprimer sur le sujet. Un cadre de la SNCF nous a indiqué que l'information a été diffusée auprès de la clientèle via les réseaux TER et que des bus de substitution seront mis à la disposition des voyageurs pour le jour de l'opération le 19 juin prochain. À Arvers, le lancement ce samedi matin d'une collecte de dons pour la restauration de l'église Saint-Étienne par la Fondation du patrimoine et la mairie. L'édifice religieux est fermé au public depuis 2021 pour risque d'effondrement. L'église a subi début 2024 l'écroulement du plafond du transept droit. Pour donner rendez-vous sur fondation-patrimoine.org. La pointe de port débarque se renouvelle. Ce vendredi s'est tenue une cérémonie d'inauguration suite aux travaux de requalification du site reliant l'île Madame via la passe aux Bœufs. Un nouveau départ pour un lieu prisé des promeneurs et touristes. Reportage Jules Vandenberg.
6: À la pointe de Porte des Barques, le temps est doux et les personnalités nombreuses. Maires, députés, sénateurs, sous-préfètes et présidents de département pour ne citer que. Tous se sont réunis pour inaugurer le nouveau visage du lieu après plusieurs mois de travaux. Un projet dont le coût s'élève à 2 millions d'euros, mais qui était essentiel selon Lydie Demenet, maire de Porte des Barques.
7: Eh bien, on voulait renaturer en fait ce site. Avant, on avait des stationnements anarchiques. On avait un accès direct sur la passe de l'île Madame. Et l'idée était quand même de gérer les flux pour la venue sur l'île Madame. Donc on a réfléchi sur une dimension donc environnementale, touristique et également qui soit proche de tous les habitants et les acteurs du territoire de la commune.
6: Une requalification qui se traduit par différents changements concrets au sein du site.
7: Eh bien, tout l'aspect paysager, la sécurisation avec une piste cyclable piétonne, un sens unique justement pour limiter les flux des véhicules, l'accès à la passe de l'île Madame maintenant qui passe derrière le sanctuaire. Il a fallu vraiment réfléchir parce qu'on voulait préserver la pointe de l'île Madame, de Port des Barques, mais également l'île Madame.
6: Un chantier dont les conséquences pour les habitants se sont tout de suite fait ressentir. Denise réside à Port des Barques.
8: C'est un sentier ici que moi je pratique tous les jours quand je fais mon tour, et dans un sens ou dans l'autre. Et vraiment, c'est beaucoup plus sécurisé quand on est piéton. Plus agréable aussi, on n'est pas sans arrêt en train de jongler, à faire attention aux voitures. Si on a un enfant avec nous, même en vélo, tout ça, c'est beaucoup plus pratique.
6: La pointe de Port des Barques Nouvelle Génération, c'est 1,8 hectare d'espace public renaturé avec plus de 40 000 nouvelles plantations.
1: Jules Vandenberg, il ne tarit pas d'éloge sur le commerce de centre-ville à La Rochelle. Le ministre des PME et du Commerce, Serge Papin, a rencontré les professionnels ce vendredi dans le cadre d'une visite ministérielle, une déambulation et des échanges particulièrement riches qui ont démontré le dynamisme du commerce rochelais, même en centre-ville.
9: C'est, on a ce qu'on appelle le taux de vacances. C'est pas les vacances loisirs, c'est les vacances des rideaux, ce qu'on appelle parfois les rideaux tirés. Et La Rochelle, pourquoi elle est exemplaire? Parce que le taux de vacances, il est de 3,5%, alors que la moyenne nationale est de 12%. Ce qui veut bien dire qu'il y a une stratégie de la ville qui est l'attractivité commerciale des commerces de centre-ville qui vont bien dans l'ensemble. Et c'est grâce d'abord à l'activité des élus, bien sûr, mais qui se donne des moyens. Les moyens, c'est notamment une foncière. Et donc qui investit, là on a vu notamment un chantier là, qui conjugue à la fois des logements en centre-ville et quatre commerces de 100 mètres carrés chacun qui vont ouvrir. Puis regardez, ce qui est intéressant aussi à la ville de La Rochelle, c'est qu'on conjugue les mobilités douces, donc les vélos, le piéton, avec l'accès aux véhicules. Parce qu'ici, si vous voulez venir faire vos courses à pied, aller jusqu'au hall, vous garez place de Verdun, où il y a toujours des places. Et donc, et vous venez à 100 mètres, avec, vous venez faire vos courses à pied. Donc c'est rare, ça. Et moi, je suis ici pour le mettre en avant, parce que La Rochelle est exemplaire de ce côté-là.
1: Serge Papin, qui a également inauguré la nouvelle usine de fabrication d'implants intraoculaires Zeiss à Périgny.
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1: Des averses puis du soleil ce week-end.
11: Ouais, c'est un week-end en demi-teinte, Emmanuel. Déjà notre samedi, en effet, s'annonce pluvieux pour une grande partie de la matinée. L'après-midi, quelques rayons de soleil, mais le temps restera quand même assez nuageux. Et le vent bien présent également. On attend des vents d'ouest, ça va souffler aux alentours des 50 km/h. Au niveau des températures, on relèvera demain matin entre 12 et 15 degrés. L'après-midi, comptez 20 au port de la Cotinière, à Cabario ou encore du côté de Lagorre. Si vous êtes à Saint-Julien-l'Escape, Mornac, Saint-Georges-du-Bois, Courcoury et Gémozac, on ne dépassera pas les 21. Et la maxi du jour attendue à Jonzac avec 22 degrés. Dimanche, retour d'un temps agréable avec de belles éclaircies et un mercure qui remonte.
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1: Merci d'avoir suivi cette édition. Très bon week-end sur Demoiselle.
11: Merci Emmanuel. Dans un instant, c'est la deuxième partie de Studio Sport. Donc restez bien avec nous. A tout de suite.
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11: Soyez les bienvenus sur Demoiselle, bon début de week-end avec nous. On est parti à 18h34 pour la

0: ça va être comme ça jusqu'à la fin de saison.
1: Jusqu'à la fin de saison, ça approche, hein, encore une quinzaine de jours et on fera notre petite pause estivale. Alors au programme, effectivement, ça commence dès 19h30, hein, tout à l'heure à Rochefort, donc ce week-end sportif avec le gala donc, du SAR Box. On y reviendra donc avec Bob Chadi. Il y aura également du rugby avec deux événements principaux. La finale du championnat de France élite de féminine à La Roche-sur-Yon demain soir entre le Stade Rochelet et les Valkyries de Rouen, avec non seulement à la clé un titre national mais également une montée en élite 1. Et puis au Stade Marcel de Flandre, 21h demain soir, comme pour toutes les équipes de top 14, la dernière journée donc des matchs de poule avec la réception du Stade Français. Les Rochelais doivent gagner pour avoir une place dans les 6 premiers, et encore ça ne suffira pas, il faudra qu'ils puissent compter également sur une défaite de leurs deux adversaires principaux, soit le Racing, soit l'UBB. Et puis nous parlerons également de roller artistique avec donc l'équipe de le club de Rochefort. Elles étaient venues nous rendre visite, c'était le 24 avril dernier. Entre temps elles ont disputé les championnats d'Europe, elles ont disputé également la Coupe du Monde, et avec à la clé donc une belle médaille de bronze. Voilà en gros le programme sportif de cette deuxième partie de Studio Sport. Alors on commence effectivement par le rugby, donc demain sur la pelouse de La Roche-sur-Yon. Et bien donc les filles du Stade Rochelet, qui ne comptent si j'ai bonne mémoire que 3 défaites cette saison, vont donc affronter un adversaire redoutable, donc la formation de Valkyries donc de Rouen, des filles qui ont évolué, une équipe qui a évolué précédemment en élite 1, qui est redescendue, qui s'est reconstruite tout doucement, et donc qui va être l'adversaire de cette finale, une finale donc pour un titre de champion de France, donc pour un bouclier, mais également pour une place en élite 1. C'est la 5e fois d'affilée que les Rochelaises donc disputent cette finale. Alors tous les ans la formule n'est pas forcément la même. Il y a eu des années donc où les Rochelaises avaient été battues et donc du coup ne pouvaient accéder à l'élite 1. Et puis l'année où elles avaient remporté le titre, eh bien il ne suffisait pas d'être champion de France pour monter en élite 1. Il fallait ensuite faire un match de barrage. Et là, eh bien malheureusement, on s'en rappelle, c'était au Stade Marcel de Flandre. Donc les Rochelaises avaient été battues cette fois-ci. La formule a rechangé, c'est le qui tout double, c'est le titre donc, et en même temps la montée en élite 1 qui va se jouer. Alors on va écouter tout de suite donc Alexandre Barès, l'entraîneur de cette équipe féminine. Il est à la tête de cette équipe depuis 8 ans maintenant, ancien joueur du Stade Rochelet, hein. Ceux qui suivent bien sûr l'équipe s'en souviennent bien. Il a connu la Pro D2, Alexandre Barès, et donc il nous parle de cette formation et comment donc elle se prépare pour cette finale du championnat de France.
2: Un état d'esprit d'un groupe qui va vivre potentiellement sa 5e finale de suite, certes avec de l'expérience, mais avec toujours non seulement de l'impatience, certainement un peu de stress, mais je pense beaucoup de motivation pour aborder cette dernière ligne droite. 50% du chemin a été fait, il nous reste cette dernière moitié à aller chercher et y trouver le maximum de positif pour aller au bout.
3: Alors en plus, une finale, je dirais, avec un double objectif. Il y a celui, bien sûr, de ramener le bouclier. Et puis aussi, en cas de victoire, c'est l'accession au plus haut niveau national.
2: Certes, c'est une double consécration. On le sait maintenant, c'est quelque chose qui est très stable depuis la refonte des compétitions. Donc les phases finales sont là pour déclarer un vainqueur qui a non seulement le droit d'être champion, mais le droit de pouvoir jouer au plus haut niveau du rugby féminin français. Donc c'était effectivement quelque chose qui amène un goût un petit peu particulier. Et les filles en ont pleinement conscience, vu qu'elles l'ont déjà vécu pour certaines plusieurs fois. Et non seulement pour certaines d'entre elles, juste l'année passée, avec cette frustration d'échouer à 2 points en finale.
3: Alors justement, comment on prépare comment se passe cette toute dernière semaine avant la finale?
2: C'est deux cheminements différents, le championnat et les phases finales. Le championnat est là pour finalement roder l'équipe, la

0: préparer au mieux, essayer d'avoir un niveau de compétence qui s'améliore au fur et à mesure des matchs qui passent, avec une vraie gestion de l'effectif pour justement que chacune puisse s'épanouir et devenir encore meilleur. Meilleure chose de rugby maintenant, effectivement, quand on rentre sur le cadet fascinant, les meilleurs jouent, mais les meilleurs jouent aussi face à l'adversaire, et la composition d'un match n'est pas forcément celle de l'autre. Et forcément, c'est beaucoup de gestion d'émotion. Et c'est surtout ça qui est finalement le plus important. Les filles sont dans un cadre de sport de haut niveau. Mais voilà, travaillent, étudient, donnent beaucoup et ça sacrifie beaucoup. Et je voudrais toutes faire partie de ce groupe de 23 joueuses qui vont être là. L'objectif, c'est d'amener mon groupe qui en comporte 35 vers un même objectif, et que celles qui finalement sont dans le groupe mais ne seront pas sur le terrain soient encore plus une source de motivation pour les autres. Donc c'est ça qui est pour moi un vecteur déterminant. Et après, sur le rugby, on a installé des choses qui nous permettent d'être certainement assez sereines. Maintenant, il faut y apporter de la précision, être encore plus focus que d'habitude pour finalement régler les détails et lâcher toute l'intensité sur ces dernières 80 minutes qui vont.
1: Voilà, 80 minutes effectivement qu'il reste, pardon pour la qualité du son, là on a eu un petit souci technique, donc 80 minutes, on peut dire les Rochelaises, on l'espère pour elles, à 80 minutes du bonheur. Alors, pour nous en parler ce soir également, eh bien, nous avons en direct au téléphone Daniel Moqueur, correspondant au journal Sud-Ouest, qui les connaît bien, ces filles, qui les suit depuis déjà bien longtemps. Bonsoir Daniel.
2: Oui, bonsoir.
1: Alors, Daniel, ben donc à 24 heures hein, de cette finale à La Roche-sur-Yon, je sais que vous êtes en charge, hein, effectivement, après de faire le compte-rendu de cette rencontre. C'est vraiment un aboutissement hein, pour ces Rochelais, cette finale d'Elite 2.
2: Oui, ben forcément, en plus, elles sont exactement à l'heure, au rendez-vous qu'elles s'étaient fixées, hein, puisque l'objectif, c'était, après leur déboire de la saison dernière, de retourner au moins déjà dans le dernier carré, ce qu'elles ont réalisé, puisqu'elles ont largement fini en tête, hein, avec 78 points, 15 victoires, 3 défaites, 12 bonus offensifs, 3 bonus défensifs. Voilà, donc elles ont 2 victoires de plus que leur rival de demain, les Normandes. Voilà, donc je pense qu'elles ont un statut de favori, mais comme le dit Alexandre Barrès, ça compte pas véritablement, puisque c'est un match couperé. Et puis les compteurs sont remis à zéro, hein, même si peut-être que l'avantage terrain, puisque La Roche-sur-Yon c'est quand même plus proche que son concurrent, les Normandes. Donc, puisqu'elles, je sais qu'elles font étape au Mans avant de se rendre demain sur le terrain de La Roche-sur-Yon. Voilà.
1: Donc peut-être un peu de fatigue en plus pour leur adversaire, du coup.
2: Oui, bien sûr. Et puis en plus, qui a dû faire une course-poursuite hein, pour rentrer, pour avoir la possibilité de jouer à domicile, hein, c'est ce que m'a dit leur coach Alexis Véry. Il dit, nous, l'objectif, c'était absolument, on voulait déjà être dans les quatre, parce que l'année dernière, bah, ils n'étaient que sixième, donc ils n'ont pas participé aux phases finales, alors que c'était un habitué de ces rendez-vous, hein, et La Rochelle est bien placée pour le savoir, puisque les Valkyries les avaient empoché le titre au détriment de nos Rochelaises. Voilà, donc je pense que c'est une équipe qui a la dalle, hein, comme on dit. Comme peut-être aussi du côté de La Rochelle, Gasparou, la deuxième ligne, qui est repositionnée au poste d'avant elle, et qui, elle, l'année du titre de La Rochelle, était en Nouvelle-Zélande, puisqu'elle avait quitté l'armée pour passer une année sabbatique. Voilà.
1: Alors, vous les sentez comment, nos Rochelaises? Bon, il y a l'expérience, effectivement, je dirais, de ce qu'il ne faut peut-être pas faire, parce que l'année dernière, elles, comme vous le disiez, hein, Daniel, elles avaient été battues sur le fil. Et puis, il y a aussi le fait d'avoir quand même un sacré entraîneur, hein, Alexandre Barrès, on le disait tout à l'heure. Il a joué, lui, au Stade Rochelais. Et il connaît ces grands moments, ces grandes finales où c'est tout ou rien. Hein.
2: Oui, de toute façon, on dit, en parlant d'expérience, vous savez, l'expérience, c'est le mot dans les hommes qualifient leurs erreurs. Alors, il faut espérer qu'elles ont appris. L'année dernière aussi, elles avaient plutôt qu'être dans l'action, elles étaient dans la réaction, puisque, pareil, les Toulonnaises avaient pris le score d'avance, et malheureusement, le retour n'a pas été suffisant ou trop tardif. Alors là, je pense que elles vont être déterminées à ne pas à prendre les devants, à être dans l'action, je dis plutôt qu'en réaction. Et voilà, parce que les Valkyries, au dire de certains entraîneurs que j'ai pu avec lesquels j'ai pu m'entretenir tout au long de l'année, pensent que c'est l'équipe la plus complète. Voilà. Alors maintenant, la tâche voudrait que j'avais 203, puisque La Rochelle a eu la chance de s'imposer le 12 octobre à domicile 57-26, et pour le match retour au stade Jean Mermoz à Rouen, le 15 février, La Rochelle s'est imposée 16-13, alors qu'à la mi-temps, elles étaient menées 13-0. Mais ce jour-là, les conditions climatiques ont fait que chaque équipe a eu sa mi-temps, même si le coach des Valkyries n'a pas oublié que l'apport du vent à Rochelet avait été déterminant pour la remontada que l'on sait, et puis obtenir ce gain de victoire des Rochelais.
1: Donc c'est une équipe, en fin de compte, c'est Normande qui... J'allais vous poser la question, quelles sont leurs forces, quelles sont leurs faiblesses. En fin de compte, elles n'ont pas beaucoup de faiblesses.
2: Ouais, en fait, c'est une équipe qui est, contrairement à certains adversaires, notamment le Racing, qui lui disposait plutôt d'une grosse densité physique. Là, les Valkyries, qui sont franchement outillés à tous les étages, et notamment disposent d'une troisième ligne à fort rayon d'action, qui est une vraie toile d'araignée. Hein. Et ça, je pense que, notamment avec Lison Joubert, qui est vraiment le sémaphore de cette équipe. Alors, d'ordinaire, elle jouait numéro 8, mais elle a été obligée d'être ménagée à cause de ses cervicales, et là, elle est repositionnée avant elle, puisque ça a permis à Barthélémy, que Alexandre Barrès connaît bien, puisqu'il l'a dernièrement géré en sélection tricolore, et repositionné une troisième ligne centre. Donc, Lison Joubert est en tant que poste de flanqueur hein, avant elle. Voilà, c'est une équipe qui a une troisième ligne par rapport au soutien offensif et défensif, va certainement poser des gros problèmes. Hein. Voilà. Mais bon, je pense que la Rochelle est largement capable de jouer les yeux dans les yeux hein, avec cette équipe, même si la moyenne d'âge est plutôt jeune, hein, mais ce sont des filles à l'image de leur arrière, Iris Renaudin, qui a de l'ambition à revendre. Voilà, je pense que là, c'est leur moment, puisque cette année, il n'y a pas de batch ou de barrage, et si elles ont la chance d'aller au bout de leur rêve, là, au moins, elles pourraient briser ce plafond de verre et accéder dans l'élite, ce qui serait une première pour le rugby rocher, rugby féminin notamment.
1: Eh bien, Daniel, merci beaucoup. Vous faites le déplacement, je crois, non ?
2: Oui, exactement. Le journal Sud-Ouest a souhaité que je me rende sur place, donc je serai en direct demain pour assister, j'espère, au sacre des Rochelaises.
1: Eh bien, merci beaucoup Daniel, on croise les doigts pour elle, on croise les doigts pour vous aussi, parce que quand on va faire un article dans ce genre de match, bah, c'est quand même plus sympa quand l'équipe, entre guillemets, que vous supportez, même si on est censé en tant que média rester neutre, mais c'est quand même plus sympa quand l'équipe gagne. Hein.
2: Oui, même si j'en ai entraîné quelques-unes d'ailleurs qui seront encore sur le terrain demain.
1: Voilà.
2: Bon, merci, bonne soirée à tous.
1: Merci beaucoup Daniel, à très bientôt.
2: À bientôt.
1: 18h47 sur l'antenne de Demoiselles. On va accélérer parce qu'on est un petit peu en retard. Et on va donc parler d'un autre événement qui va se dérouler au Polygone donc, d'ici une petite demi-heure et durant toute la soirée. C'est un nouveau gala de boxe, mais un petit peu particulier, organisé donc par le SAR. Et donc, on va écouter donc le manager général du SAR Boxe, Bob Chadi.
3: Le Mal Marceau, c'était aussi l'homme qui arrivait à Rochefort dans les années 85-86, qui est arrivé pour sa carrière de policier et qui était déjà entraîneur à VAG Samor. Il est venu à Rochefort et notre compte a flashé tout de suite. Moi, je rentrais de l'armée et tout de suite, notre fusion a marché tout de suite et qui m'a permis de faire mes 15 derniers combats avec lui et qui a restructuré le club. Et c'est vrai qu'avec sa présence, ça a fait du bien dans le paysage Charles-Maritime. Après, bon, elle était obligée parce qu'elle était appelée par l'équipe RMO de l'époque. Dans les années 91, je crois, en 91-92, il a été appelé pour s'occuper de Laurent Boudouanet, qui est devenu champion du monde professionnel. Mais il a toujours gardé la main sur le club et il m'a toujours épaulé pour mon aventure. Et c'est vrai que bon, lui, il disait que j'étais son fils spirituel, mais moi aussi, c'était mon papa aussi, parce que on se complétait dans le travail qu'on faisait tous les deux.
1: Ouais, donc c'est un véritable hommage que vous lui faites en donnant ce nom à ce gala de boxe.
3: Ben, avec plaisir. Il faut savoir aussi que la salle, la grande salle qu'on a à Rochefort, apporte son nom. La salle de Rochefort s'appelle la salle Le Mel-Marceau.
1: Alors, ce challenge, il va se dérouler en fin de compte en deux fois. Donc, ce vendredi, ça sera à Rochefort au Polygone. Et puis, un peu comme au rugby ou au football, match retour ensuite à La Rochelle le week-end d'après.
3: Oui, on va essayer de retrouver. S'il n'y a pas de blessés dans les adversaires, s'il n'y a pas de blessés, on fait un match retour le week-end d'après, le 12. Le 12 à La Rochelle. Et ça permet, l'objectif de cela, parce que là on le voit, c'est le manque de compétition un peu partout, et le faire des challenges, ça nous a permis aussi de faire aussi des huis clos en amont à Rochefort et à La Rochelle. Ça fait qu'on se retrouve avec des gamins, des cadets juniors qui ont entre 7 et 10 combats et qui nous donnent des prévisions pour la saison prochaine avec des championnats régionaux, voire des nationaux pour certains.
1: Alors ces jeunes que l'on va pouvoir voir boxer donc ces deux week-ends de suite sont issus, comme vous disiez, des huis clos, et ils sont en train de monter tout doucement les échelons les uns après les autres.
3: Oui, bien sûr, les gamins, tant qu'ils n'ont pas vécu le terrain, on peut progresser à l'entraînement, c'est sûr, certain, on a besoin de l'entraînement pour progresser, mais c'est quand même le terrain qui fait la différence et les combats en même. C'est-à-dire que quand le gamin a vécu le vestiaire, il a vécu l'entraînement, il a vécu un petit public en huis clos, il a vécu l'ambiance des officiels, l'arbitre, le délégué qui monte sur le ring, là il y a vraiment l'aspect compétition. Bah, ça les guérit un petit peu et après ils sont ouverts à toute compétition après.
1: Alors combien de combats on va pouvoir voir vendredi ?
3: Normalement, tout se passe bien, on est entre 13 et 14 combats qui est prévu, qui sont validés en espérant qu'il n'y a pas de forfait ou ouais. Désistement au dernier moment ou de blessés à l'entraînement, que ce soit de notre côté ou de l'autre côté. L'objectif, c'est qu'on arrive à 14 combats, début de soirée, on part démarrage. Premier combat prévu pour 19h30, le dernier combat vers 11h30, 23h30.
1: Alors parlez-nous un petit peu justement de ces jeunes Rochefortais et Rochelais qui seront donc présents sur le ring vendredi.
3: C'est tous des jeunes issus de Rochefort et La Rochelle. C'est une équipe qu'on a créée. Maintenant, on est pratiquement pas loin d'une vingtaine. Ils ne pourront pas tous boxer parce qu'il y en a qui ont un petit niveau, il y en a qui démarrent, il y en a qui sont aguerris. Et c'est vrai qu'on a fait une sélection avec Antoine et Axel. On a fait en sorte de faire boxer au moins ceux qui méritent et qui viennent. Après, c'est une récompense aussi. Hein. C'est ceux qui viennent plus souvent à l'entraînement, qui sont assidus, qui font des résultats, qui sont à l'écoute. Il y a une discipline qui s'installe et automatiquement, il y a une récompense qui se fait pour boxer devant leur public. C'est aussi ça l'avantage qu'on a, c'est qu'on peut les récompenser en boxant devant leur public. Parce que boxer à huis clos, ça reste à huis clos. Alors quand devant un public, déjà, ils peuvent s'aguerrir et montrer à leurs amis, à leur famille, leurs partenaires, certains les élus qui viennent voir des gamins qui sont en train de monter en puissance. Ça, c'est des gamins, dans 2-3 ans, ils vont remplir les deux salles, soit à Rochefort, soit à La Rochelle.
1: Oui, et puis en général, à Rochefort ou à La Rochelle, c'est-à-dire Polygone ou Gaston Neveur, pour un jeune, quand il vient là pour la première fois, il est au niveau du public, il n'est pas d'issu, la salle est pleine.
3: Hein. Ah oui, la salle est pleine, et ça permet aussi que les gamins évoluent dans des bonnes conditions. Et pour évoluer dans les bonnes conditions, on les prépare, comme on l'a dit tout à l'heure avec les huis clos. Après, c'est des petits galas. On essaie de se déplacer un peu partout pour les faire boxer. Et après, c'est la récompense de boxer chez soi, soit Polygone, soit Gaston Neveur.
1: Voilà, donc c'est à partir de 19h30, le premier combat au Polygone. Je vous invite à y aller. Et puis donc, toute la soirée, Bob Chadi vous l'a dit, dernier combat aux alentours de 23h, 23h30. Avant de revenir au rugby avec donc demain soir ce match entre La Rochelle et le Stade Français, on va parler d'un autre événement qui s'est fait en deux fois. Alors, elles étaient venues nous voir, c'était le 24 avril dernier. Elle partait du côté de Venise pour les championnats d'Europe de roller artistique. Je parlais bien sûr du club de Rochefort. Elles sont revenues avec une médaille, mais même pas la médaille au championnat d'Europe, médaille à la Coupe du Monde. C'est Delphine Laclore et Aurélia Babin. Mesdames, bonsoir.
4: Bonsoir.
5: Bonsoir.
1: Et tout d'abord, félicitations. Parce que je pense que l'une comme l'autre, vous ne vous attendiez pas à ça lorsque vous, vous avez quitté les studios de Demoiselle le 24 avril dernier. Hein.
4: Non, parce que surtout lorsqu'on vous a quitté, on était parti pour les championnats d'Europe. Mmh. On était en attente de savoir si on était sélectionné à la Coupe du Monde, parce que c'est suite au championnat d'Europe on allait savoir notre sélection. Donc lorsqu'on a appris après le championnat d'Europe qu'on était sélectionné, non, c'était magique. On ne s'y attendait pas du tout.
1: Alors, on va commencer dans l'ordre un peu chronologique. Parlez-nous d'abord de ce championnat d'Europe. C'était à Venise.
4: C'était à Venise. On a terminé 8e. On a terminé premier français de la catégorie, alors que lors des dernières compétitions au championnat de France, on était 3e. Donc là, cette fois-ci, on a fini premier français avec le meilleur score de notre saison. Donc on était déjà très, très contents de notre performance. On a fait une performance à notre hauteur. Enfin, c'est vraiment, on peut se dire que c'était vraiment notre niveau qu'on a présenté en compétition. Donc déjà, on était très, très fiers de cette 8e place. Derrière les meilleurs mondiaux, en fait, les Italiens, les Allemands et du coup, c'était les meilleurs mondiaux. Donc, c'est vrai que compliqué à battre. Et donc, suite à ça, on a appris du coup notre sélection à la Coupe du Monde.
1: Alors, j'imagine aussi le plaisir de se dire, le travail paye, parce que je me souviens, là aussi, quand vous êtes parti des studios, vous aviez encore, je crois, une ou deux séances d'entraînement avant de prendre l'avion et de partir au championnat.
4: Oui, c'est ça. On a rajouté des entraînements exprès pour le championnat d'Europe. Des week-ends, c'est souvent des week-ends complets, des soirées, en fait, de 2-3 heures d'entraînement. Et en effet, le travail paye et c'est ça qui nous motive, en fait, à continuer, à se dire, en travaillant, on peut faire quelque chose et on peut aller loin, au final.
1: Alors, cette ambiance au championnat d'Europe, vous y attendiez un petit peu, vous étiez préparé à ça, mais c'était au-delà de toutes vos espérances.
5: Oui, nous, on s'y attendait parce qu'on l'a déjà vécu quand
1: oui,
5: on
1: vous
5: était
1: l'aviez
5: plus
1: déjà
5: jeune.
1: Vécu, oui.
5: Mais pour le groupe, pour l'équipe, je ne pense pas qu'ils s'attendaient à ce que ce soit autant d'ambiance, autant de supporters français, puisque toutes les équipes des différentes catégories, on s'encourage entre nous. Et ça a créé une certaine unité et donc une envie encore plus de bien patiner.
1: En plus, donc, on rappelle, là, c'est du roller artistique, mais donc par équipe, hein, puisqu'il y a également la discipline solo. Mmh. Donc, dans l'équipe de Rochefort, on va dire, il y a une fourchette d'âge quand même. Il y a des adultes et il y a des jeunes. Donc, même j'imagine, comme vous aviez déjà fait cette compétition, vous les aviez prévenus un petit peu quand même.
5: On les avait prévenus, mais en effet, je ne pense pas que c'était entendable. Enfin, elles ont dû voir pour le croire et... C'est le cas, c'est fait.
1: Alors, je me rappelle aussi un entraînement qui était programmé, mais la nuit.
4: C'est
1: alors,
4: ça,
1: comment
4: oui.
1: ça s'est passé, cet
4: c'était
1: entraînement nocturne
4: un... C'était un extra training, du coup, et ça s'est super bien passé. On avait une heure, mais même avec la fatigue, l'équipe a su se mobiliser. Et avec l'adrénaline, en fait, on y va, quoi. On y va. Au début, les 20 premières minutes étaient un peu compliquées à mettre en place les éléments, parce que c'est une nouvelle piste. On avait fait le déplacement toute la journée. Mais au bout de 20 minutes, on retrouvait notre niveau et on l'a fait, quoi. On a fait une heure d'entraînement à 1h du matin, donc on est fiers.
1: Et là, quand vous finissez cet entraînement, vous vous dites ça y est, on est prête, ça va le faire.
4: Oui, on était vraiment prête, on était vraiment très contente et on n'avait qu'une hâte, c'est de passer en compétition et de vivre ce moment.
1: Alors, comme vous l'avez dit, ce championnat d'Europe se termine, vous finissez 8e, première équipe française, et là on vous annonce, mesdames, c'est bon, vous êtes qualifiées pour la Coupe du Monde. Donc en gros, 15 jours après, vous repartez de nouveau en Italie.
4: Ouais, on n'avait même pas envisagé ça, parce que pour nous, c'était vraiment le championnat d'Europe, c'est vraiment quelque chose qu'on visait depuis le début de la saison, mais la Coupe du Monde, on ne l'avait pas du tout envisagé. Donc on a dû remobiliser l'équipe, on a dû faire toutes les réservations pour les déplacements et tout ça, mais c'était quelque chose qu'on voulait absolument vivre, parce que c'est quelque chose d'incroyable de pouvoir aller à la Coupe du Monde.
1: Alors, championnat d'Europe, c'était donc à Venise. La Coupe la Coupe du Monde, c'était à Bologne. Donc, il faut revoir tous les déplacements. Alors, vous rentrez à Rochefort entre-temps. Et puis là, il faut tous se réunir, parce qu'en fin de compte, c'est... on va en parler tout de suite. Hein, c'est un coût financier énorme. Et là, c'est la question première. C'est on y va ou on n'y va pas.
5: Exactement. Il fallait que les 19-20 personnes de l'équipe puissent repartir. Donc, on a envisagé toutes les possibilités. On a replanifié des entraînements, puisque à la base, la saison était terminée. Mmh. Donc, on a remobilisé tout le monde, on a posé les questions, est-ce qu'on peut le faire, est-ce qu'on ne peut pas le faire, et tout le monde était partant, c'était un peu un peu une chance, donc on a saisi cette chance et on l'a fait.
1: Et là, en fin de compte, au niveau financier, alors on en parlait tout à l'heure en préparant l'émission, ces deux championnats, enfin championnat et coupe, globalement pour toute l'équipe à déplacer, c'est un budget de pas loin de 30 000 euros sur l'année.
5: Hein. Oui, c'est environ.
1: C'est énorme, c'est énorme.
5: 1 500 euros par personne, donc sur les deux compétitions.
1: Et là, tout le monde, comme on dit, tout le monde a mis la main, je pense aux parents aussi,
5: oui.
1: Tout le monde a mis la main à la poche.
5: Principalement les parents, les familles, chaque patineur a participé. Après, on avait fait des démarches, notre équipe de bénévoles avait démarché des entreprises pour essayer de récolter un peu d'argent sur la cagnotte, ce qui a fonctionné. Donc on cherche par tous les moyens à réduire au maximum les coûts pour permettre aux jeunes de pouvoir faire ce genre de compétition.
1: Et là, sportivement uniquement, dans un premier temps, sportivement parlant, vous pourriez même aller, en fin de saison, au championnat du monde.
5: Oui, on aurait une sélection qui tomberait en septembre, donc pour l'instant, on n'est pas du tout là-dessus. On a encore plusieurs mois de préparation. Si on a une sélection, ce serait en septembre pour les Jeux mondiaux, donc les World Games, qui sont au Paraguay en octobre. Donc là, pour l'instant... Le budget
1: Ou alors il faut, on va faire un appel à un mécène ou plusieurs mécènes qui vous permettraient d'aller disputer ces
5: Mais
1: Jeux mondiaux.
5: Avant ça, il nous faudra la sélection. Pour l'instant, on attend.
1: Et vous le saurez quand, ça ?
5: En septembre.
1: Au mois de septembre.
5: À la rentrée sportive.
1: Alors, vous savez quand même que pour la ville de Rochefort, c'est quand même, pour cette saison 2025-2026, un sacré résultat d'avoir quand même une équipe collective qui participe à la fois dans la même saison à un championnat d'Europe et une Coupe du Monde. Je pense que vous avez peut-être eu un petit appel de la mairie, non ?
5: Oui, on les a contactés. Ils nous ont répondu. Ils sont aussi fiers que nous d'avoir pu participer à cette compétition. À ces compétitions.
1: Et puis j'imagine, Aurélia, dernière question, l'envie, même si ce n'est pas cette année pour ces Jeux mondiaux, mais pour la prochaine saison, je pense qu'on a envie d'y retourner.
4: Ah ouais,
1: on a envie de remettre ça.
4: Ah oui, parce que surtout que cette année, le championnat d'Europe de groupe est au vent d'espace à Mouron-le-Captif, donc en France. Donc du coup, ça nous donne encore envie d'y aller, parce qu'au final, ça a moindre coût pour nous comparé à l'Italie.
1: Et,
4: on a envie de continuer avec notre équipe qu'on a actuellement pour pouvoir participer à ces championnats d'Europe, les emmener au championnat d'Europe et voir plus maintenant, parce qu'une fois qu'on y a goûté, c'est vrai qu'on a envie d'y retourner, de se donner les moyens pour y retourner.
5: Et un championnat d'Europe en France amène encore plus de supporters, donc là c'est vrai qu'on n'aurait pas cette barrière de budget, on pourrait emmener toutes les familles, ce serait vraiment chouette de pouvoir faire ça en mai 2027.
1: Et en tout cas, on vous suit de très très près et puis vous nous tenez au courant bien sûr des suites.
5: Avec plaisir.
1: Et encore félicitations.
4: Merci.
1: À très bientôt. Vous pouvez rester avec nous, bien sûr, pour la fin de cette émission. Il est 19h02 sur l'antenne de Demoiselles. On va donc terminer avec l'événement phare de ce week-end, naturellement. Dernière journée de Top 14. Demain, 21h05, ce sera le coup d'envoi des 7 derniers matchs de ce championnat pour toutes les équipes. Le Stade Rochelet reçoit donc le Stade Français. Alors, les autres matchs, ça sera Castres-Toulon, Lyon-Montpellier, Bayonne-Perpignan, Pau contre Montauban, le Racing 92 contre le Stade Toulousain et l'UBB face à Clermont. Alors actuellement, les Rochelais, on le rappelle, sont 7e avec 68 points. Derrière eux, Clermont 67, l'UBB 6e avec 69 et le Racing 92 à 70 points et pointe actuellement à la 5e place. Alors, c'est pas très compliqué, enfin, il peut se passer beaucoup de choses, mais entre autres, défaite du Stade Rochelet demain, c'est terminé, la saison se finit là. En cas de victoire non bonifié, les Rochelais auraient 72 points. Alors, si le Racing 92 ou l'UBB, l'un des deux perdent, eh bien les Rochelais seraient qualifiés à la 6e place. Si les deux perdent, les Rochelais sont qualifiés et terminent donc 5e. Et en cas de victoire bonifiée, les Rochelais auraient donc 73 points. Alors, ça serait un petit peu différent. Si ou le Racing ou l'UBB perdent, les Rochelais seraient 6e. Et si les deux perdent, ils seraient 5e, car on voit mal quand même comment Pau ne pourrait pas s'imposer face à l'équipe de Montauban, sans manquer bien sûr de respect à cette équipe montalbanaise. Voilà donc à peu près tous les scénarios possibles. Alors, on va commencer par écouter le capitaine Grégory Aldrit qui nous fait un petit peu l'analyse de cette saison.
6: On est sur un match où on peut se qualifier dans les 6. Il y a 6 semaines, on jouait pour accrocher une place dans les 8 et jouer la Champions Cup l'an prochain. Donc, On veut continuer à prendre du plaisir le week-end. Ça fait quelques semaines, honnêtement, tout le monde se régale. Que ce soit nous sur le terrain, que ce soit les supporters, que ce soit le staff. On sent qu'il y a quelque chose qui est agréable. Les après-matchs, on est détendu et on a envie que ça se poursuive au moins un week-end de plus. Donc on va sur le terrain, on se concentre là-dessus. Écoute, le bilan devrait être fait à l'intersaison, c'est encore un peu trop tôt, mais un retour de beaucoup de joueurs blessés aussi. Il y a eu une période de vacances début mars, ensuite les coupures de la Coupe d'Europe aussi qui a permis de régénérer un effectif qui du coup n'avait pas beaucoup tourné sur le début de saison. Il y a une modification dans notre façon de jouer aussi, donc tout ça fait qu'on a progressé et qu'on continue à progresser. Ça fait presque 9 ans que je suis au club, j'ai jamais perdu 3 matchs ou 2 matchs d'affilée à domicile, donc c'est vrai que ça a été une période très compliquée cet hiver. Mais j'ai le souvenir en 2018 où on était sur la pelouse à De Flandre, je crois, assis, et on regardait les deux dernières minutes, c'était un match Stade Français, je sais plus exactement.
7: Lyon-Montpellier,
6: Stade Français à la maison, et on regardait Lyon-Montpellier, ouais, exactement. Donc ça, j'ai le souvenir rapide, ouais, que c'était un moment, mais qu'on regardait ça. Et l'an dernier, j'étais pas moi, donc j'avais regardé sur le canapé. On veut toujours être le meilleur le week-end, et moi personnellement, je travaille toutes les semaines dures pour performer le week-end. Donc ce week-end, ça sera pareil que tous les autres, mais avant tout performer pour aider le Stade Rochelet à faire un gros match et à gagner. Et après, si ça peut me bonifier, me faire parler de moi pour l'équipe de France, tant mieux.
1: Voilà, vous l'avez noté dans les propos de Grégory Aldrit en 2018 pour la dernière journée de Top 14. Eh bien, justement, les Rochelais avaient affronté le Stade Français. Ils s'étaient imposés, mais malheureusement, les résultats des autres adversaires avaient fait que les Rochelais ne s'étaient pas qualifiés. Espérons que l'histoire donc ne se reproduise pas. Alors, comment on se prépare face au Stade Français? On écoute également Greg Aldrit.
6: L'objectif, c'est bien sûr, c'est de marquer des essais. Sauf que pour marquer des essais, il faut de l'intensité, de l'agressivité, une bonne conquête et une bonne défense aussi, quoi. Donc, c'est toujours pareil. Si l'équipe adverse, elle marque 40 points, il faut que tu marques 41 points pour gagner le match. Si elle ne marque que 3, t'as un peu plus de marge. Donc, c'est juste sur les focus, pas se tromper ce week-end et pas se dire que c'est que les offloads qui vont nous faire gagner, quoi. Oui, c'est sûr, un match, ça se construit et je pense que voilà, il faut bien le construire. Et comme je t'ai dit sur les fondamentaux, être costaud, quoi. Conquête et défense, ça a toujours été l'ADN de La Rochelle, donc il faut qu'on appuie là-dessus ce week-end. Un Stade Français qui a tout à gagner ce week-end au final. Au pire des cas, ils reçoivent un barrage à domicile. Et meilleur des cas, ils ont une demi-directe, donc je pense que c'est une équipe qui va venir assez relâchée, mais déterminée aussi, et c'est ça qui peut être très dangereux aussi, parce qu'ils ont de sacrés joueurs remplis de talent, et s'ils tentent pendant 80 minutes, ils peuvent être très dangereux.
7: Ça fait bizarre.
6: Beaucoup trop d'erreurs au cours de la saison, et on essaye de sauver les meubles à la fin, mais on est obligé de se battre encore contre nous-mêmes cette saison, je trouve, maintenant.
1: Oui, et puis quelqu'un qui les connaît bien, les Rochelais, mais qui cette fois-ci sera de l'autre côté en face, c'est Carbarlo, effectivement, qui a quitté le Stade Rochelais la saison dernière, qui est au Stade Français. Il est redoutable, ce joueur, on le sait, il nous a donné beaucoup de plaisir lorsqu'il était sous le maillot jaune et noir, mais effectivement, lui peut faire énormément de mal au Rochelais. Il connaît ses anciens coéquipiers par cœur. En tout cas, beaucoup de suspense. Demain soir, à partir de 21h, je pense que tout le monde, et nous les premier en tribune de presse. On sera tous sur nos téléphones en train de regarder tous les autres résultats des matchs. On a posé là d'ailleurs la question aux joueurs. Ils nous ont dit non, nous on ne veut pas savoir. Peut-être éventuellement à la mi-temps pour les coachs en fonction des résultats des autres clubs, adapter effectivement la stratégie de l'équipe. Mais effectivement, ça serait le pire des scénarios que de savoir presque minute par minute ce qui se passe sur les autres terrains. Voilà, 19h09, donc sur l'antenne de Demoiselles. On va terminer avec du football, entre autres. Mais avant de parler foot, rapidement, du handball avec ce week-end, les finales des coupes départementales, aussi bien chez les filles que chez les garçons. Même chose également au niveau du basket et puis du côté de Saujon. Eh bien, on évoluera avec le team de l'Estuaire qui organise le Sud Raid. Donc ça sera également ce week-end. Donc je vous disais rapidement, on termine avec le football et entre autres la régionale 1. Ça sera le dernier jour. Alors pour Périgny, pas trop de problèmes. Hein, toujours Dauphin, ils se déplaceront à Limoges 6e, un match donc sans véritablement d'enjeu. Par contre, pour Rochefort, ça va être un peu différent. Ça vous rappelle quelque chose, cette musique?
7: Ça me parle, on dirait un film, qui n'est pas récent,
1: ah
7: hein, Patrick.
1: C'est pas récent, ça date, je crois, du début des années 60. C'était le jour le plus long. Voilà, le jour le plus long, avec John Wayne, hein, The D-Day. Bah oui, parce que tout simplement, demain, c'est le 6 juin, c'est le jour du débarquement. Alors pourquoi on vous passe cette musique? Parce que pour les Rochefortais, effectivement, ça risque d'être une journée très, très longue demain, certainement le jour le plus long de la saison. Ils reçoivent la formation de Neuilly-l'Aubier. Alors il y a une semaine, après le match nul face à Parthenay, on avait dit pour les Rochefortais, c'était fini, la saison était terminée. Quel que soit le résultat de la dernière journée, ils étaient malheureusement condamnés à une relégation en Régional 2. Eh bien non, c'est pas fini, parce qu'au niveau des championnats nationaux, au-dessus, il s'est passé beaucoup de choses cette semaine. Sur l'ensemble de la France, Mehdi Chilali, l'entraîneur de Rochefort, nous a dit qu'il y a quelque chose comme 13 clubs qui sont relégués de championnat national en championnat régional pour des raisons administratives et non pas pour des raisons sportives. Du coup, en Nouvelle-Aquitaine, des équipes comme entre autres Chauvigny et Sestas, qui eux étaient relégables d'un point de vue sportif, sont sauvés. Du coup, ça donne un peu plus de place en Régional 1, et entre autres dans la poule A où Rochefort évolue, ce ne sont pas les 4 derniers qui vont descendre, mais seulement les 3. Donc ça laisse encore une petite chance aux Rochefortais, à condition, première condition, de battre Neuilly-l'Aubier demain soir, donc c'est à 18h sur le terrain de la Casse aux Prêtres. Et puis deuxième condition, c'est que leur adversaire direct, lui, y perde. Ça fait deux choses, et si un de ces deux paramètres n'est pas établi, ça sera effectivement le débarquement pour Rochefort, mais cette fois-ci ça sera en Régional 2. Voilà, on s'est un petit peu amusé. Voilà,
7: votre petite touche d'humour.
1: C'était la petite touche pour ce week-end. 19h12, on vous laisse, on se retrouve donc
7: demain matin
1: prochain, et demain matin 7h30, 8h30 pour un résumé, un petit texto,
7: condensé
1: donc de ce week-end sportif. À vendredi prochain.
7: Merci Patrick, et dans un instant c'est le journal de l'info d'ici avec Emmanuel Bidot. À tout de suite.
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1: Le projet de péage au pont de l'île d'Oléron de retour. Les élus de la communauté de communes ont approuvé une délibération demandant l'instauration d'un droit départemental de passage au département, mais elle n'a pas fait l'unanimité. Des usagers du TER Saint-Royan sans train ni solution alternative, c'est ce qui s'est passé jeudi après-midi. La SNCF a annulé plusieurs trains sans prévenir les voyageurs. À la fière allure, la pointe de Port-des-Barques présente un tout nouveau visage après d'importants travaux de requalification qui ont été inaugurés en grande pompe. La météo, des éclaircies après les averses de la matinée, soleil voilé ce dimanche. Et tout d'abord, encore un accident sur l'autoroute A10. Il s'est produit à Mazeray, près de Saint-Jean-d'Angélie, ce vendredi après-midi vers 15h dans le sens Paris-Bordeaux. Un véhicule seul était impliqué. Une victime a été prise en charge par les pompiers. Un feu d'habitation à Balanzac, près de Sainte, dans la rue des Jets, avec un risque de propagation aux maisons mitoyennes vers 16h27. Soldats du feu ont été mobilisés. Le péage de l'île d'Oléron fait son retour. Les élus de la communauté de communes ont voté à une large majorité une délibération demandant une nouvelle fois au département à l'instauration d'un droit départemental de passage ou plus simplement dit un péage. Il y a quelques années, le projet avait fait pchit après le désaveu de l'ancien président du département Dominique Bussereau par sa propre majorité. Mais cette fois-ci, la donne semble avoir changé et c'est même le département qui a demandé au conseil communautaire de rouvrir le débat. Résultat sans appel, sur 29 conseillers communautaires, 23 ont voté pour, 5 se sont abstenus et 1 a voté contre. Plus que jamais, ce péage s'avère nécessaire pour le président Michel Parent, et ceci pour plusieurs raisons.
2: Alors bon, d'abord bien sûr pour réhabiliter le pont, hein, puisque c'est un pont qui a 60 ans et qui a vieilli. On a besoin impérativement de le conforter pour permettre aux poids lourds de circuler à partir de 2035. Imaginez l'île d'Oléron sans avitaillement poids lourds, ça deviendrait totalement insupportable, ce serait une île morte. Il y a une autre raison, c'est donc les recettes de l'écotaxe qui vont à l'île d'Oléron et à la communauté de communes et qui nous permettent bien d'entretenir et de valoriser les espaces naturels qui sont la richesse principale de notre île. Donc c'est des espaces qui sont très importants, il faut les entretenir. Il faut les protéger, il faut les valoriser, il faut y installer des producteurs, des agriculteurs, des sauniers, des maraîchers. Et puis il y a à côté de ça eh bien, la mobilité douce. On a déjà un réseau cyclable important, mais il faut le conforter. Et enfin, on a pris la compétence érosion en janvier 2026. La communauté de communes a cette compétence et l'écotaxe nous permettra eh bien, de financer le réensablement des dunes et des plages.
1: Mais la colère gronde chez certains élus. Vent debout contre ce droit départemental de passage. L'adjoint au maire de Labré, Patrick Monroe, n'a pas du tout apprécié la méthode.
3: On nous fait voter quelque chose vis-à-vis duquel on n'a aucun document factuel. On n'a rien, on n'a aucun renseignement. On nous lance des chiffres de réparation du pont de 58 millions d'euros. On avait rencontré le directeur des ressources des infrastructures routières voilà 4 ans. Il nous avait dit déjà à l'époque qu'il y en avait pour 60 millions. Alors, on ne comprend pas, vous voyez, 58 millions maintenant, 60 millions, voilà, 4 ans, il y a des choses qui sont très bizarres. Donc, on ne nous dit pas tout, on nous cache certaines choses, c'est sûr. En fait, c'est un vote uniquement politique. En fait, la coupe est réglée par le département. Ce n'est pas une demande réfléchie, travaillée, peaufinée pour l'avenir. Là, c'est simplement le département qui a mis la main sur la CDC de l'île d'Oléron. Et d'ailleurs, les deux conseillers départementaux étaient vent debout pour faire passer ce truc. Il y a un conseiller communautaire de Saint-Pierre qui leur a ressorti les chiffres du DOB du département et qui leur a prouvé par A plus B que le Charente-Maritime n'était pas un département pauvre, bien au contraire, qui avait des réserves, beaucoup de réserves quand même, et que donc fallait arrêter de gémir sur la pauvreté de ce département et de ne pas vouloir payer et d'instaurer un péage quoi, sur le pont.
1: La balle donc dans le camp du département. Les débats publics se dérouleront à l'automne prochain. Le péage pourrait lui être instauré en 2027 ou 2028. Il pourrait rapporter chaque année plus de 2 500 000 euros à l'île d'Oléron. Attention, escroc en Pays Rochefortais. La communauté d'agglomération Rochefort-Océan indique que plusieurs cas de démarchage téléphonique frauduleux ont été portés à sa connaissance au cours de ces derniers jours. Il s'agit d'appels malveillants proposant des opérations de rénovation énergétique de l'habitat, se prévalant pour certains du nom de Caro Rénov. La colère des usagers du TER Sainte-Royan. À leur plus grande surprise ce jeudi après-midi, les habitués de la ligne ferroviaire n'ont pas eu de train. Les liaisons de 15h30 et 17h20 environ n'ont pas été assurées. Mais surtout, et c'est bien ça le problème, la SNCF n'a pas prévu de plan B comme un car, comme ça peut se faire parfois faute de train. La raison, la livraison de matériel historique pour le train des mouettes. En gare de Royan, ce jeudi après-midi, les voyageurs ont dû se débrouiller par leurs propres moyens ou attendre le train de 19h34 et rentrer très tard chez eux. Alexandre a écrit au vice-président de la région chargé des transports, Jacques Aymon, pour exprimer son courroux.
4: Eh ben, pas de train. Pas de train. Donc, on finit sa journée de travail, on prend son vélo pour aller à la gare, on arrive à la gare, et là, pas de train pour rentrer chez soi. Donc c'est ennuyeux. C'est ennuyeux quand même. Alors d'habitude, ça arrive pas souvent, mais de temps en temps, il y a une panne ou un chauffeur malade. Et il y a toujours des solutions, toujours. Il y a un car qui est commandé. Parfois même, j'ai vu des taxis qui ramenaient les usagers chez eux en assurant la liaison. Là, il y a rien. Donc on s'est retrouvé là, tous les usagers, les abonnés, hein, parce que c'est des gens qui prennent le train pour aller au travail, beaucoup, sans possibilité de rentrer chez soi. Donc c'était quand même très étonnant. C'était là, moi ça fait plus de 10 ans que je prends le train, c'est la première fois que je voyais ça, quoi.
1: Le comble, c'est que la livraison du matériel pour le train des mouettes a été annulée en début de semaine, mais la suppression des TER a, elle, bien été maintenue. Pierre Verger, le président des trains des mouettes.
5: Malheureusement, cet autorail, comme c'est un vieil autorail des années 50, dimanche soir, il a eu un problème de chauffe de son moteur, donc il a annulé sa venue. Et nous, on a annulé l'ouverture de l'aiguille pour venir chez nous, parce qu'on a une aiguille qui est raccordée à la gare de Saujon. Donc dès lundi matin, tout était annulé pour qu'il n'y ait pas d'incidence sur les TER. Et je ne comprends pas ce qui s'est passé, puisque les TER sont restés annulés. Il n'y avait pas de raison jeudi, pour que les TER restent annulés. Voilà. Alors on a une autre opération de rentrée sur notre ligne qui a lieu le 19 juin. Où on va être sur les mêmes conditions de suppression de deux TER. Mais pour moi, pour toutes les réunions que j'ai pu avoir en amont avec la SNCF, parce que ça s'est préparé de longue date, il devait y avoir des moyens de substitution. Donc là, je peux pas vous en dire plus. Je sais pas ce qui s'est passé là-dessus. Mais toujours est-il que nous, c'était géré depuis très longtemps avec la SNCF. On n'avait pas de... Voilà. C'est pas le train des mouettes qui est coupable.
1: Je le regrette, ça donne une image un peu déplorable des chemins de fer qui n'ont pas besoin de ça, ajoute Pierre Verger. Contacté par demoiselle Jacques Aymon, nous a expliqué ne pas être au courant et n'a pas souhaité s'exprimer sur le sujet. Un cadre de la SNCF nous a indiqué que l'information a été diffusée auprès de la clientèle via les réseaux TER et que des bus de substitution seront mis à la disposition des voyageurs pour le jour de l'opération le 19 juin prochain. À Arvers, le lancement ce samedi matin d'une collecte de dons pour la restauration de l'église Saint-Étienne par la Fondation du patrimoine et la mairie. L'édifice religieux est fermé au public depuis 2021 pour risque d'effondrement. L'église a subi début 2024 l'écroulement du plafond du transept droit. Pour donner rendez-vous sur fondation-patrimoine.org. La pointe de Port des Barques se renouvelle. Ce vendredi s'est tenue une cérémonie d'inauguration suite aux travaux de requalification du site reliant l'île Madame via la passe aux Bœufs. Un nouveau départ pour un lieu prisé des promeneurs et touristes. Reportage Jules Vandenberg.
6: À la pointe de Porte des Barques, le temps est doux et les personnalités nombreuses. Maires, députés, sénateurs, sous-préfètes et présidents de département pour ne citer que. Tous se sont réunis pour inaugurer le nouveau visage du lieu après plusieurs mois de travaux. Un projet dont le coût s'élève à 2 millions d'euros, mais qui était essentiel selon Lydie Demenet, maire de Porte des Barques.
7: Eh bien, on voulait renaturer en fait ce site. Avant, on avait des stationnements anarchiques. On avait un accès direct sur la passe de l'île Madame. Et l'idée était quand même de gérer les flux pour la venue sur l'île Madame. Donc on a réfléchi sur une dimension donc environnementale, touristique et également qui soit proche de tous les habitants et les acteurs du territoire de la commune.
6: Une requalification qui se traduit par différents changements concrets au sein du site.
7: Eh bien, tout l'aspect paysager, la sécurisation avec une piste cyclable piétonne, un sens unique justement pour limiter les flux des véhicules, l'accès à la passe de l'île Madame maintenant qui passe derrière le sanctuaire. Il a fallu vraiment réfléchir parce qu'on voulait préserver la pointe de l'île Madame, de Port des Barques, mais également l'île Madame.
6: Un chantier dont les conséquences pour les habitants se sont tout de suite fait ressentir. Denise réside à Port des Barques.
8: C'est un sentier ici que moi je pratique tous les jours quand je fais mon tour, et dans un sens ou dans l'autre, et vraiment c'est beaucoup plus sécurisé quand on est piéton, plus agréable aussi, on n'est pas sans arrêt en train de jongler, à faire attention aux voitures, si on a un enfant avec nous, même en vélo, tout ça, c'est beaucoup plus pratique.
6: La pointe de Port des Barques Nouvelle Génération, c'est 1,8 hectare d'espace public renaturé avec plus de 40 000 nouvelles plantations.
1: Jules Vandenberg, il ne tarit pas d'éloge sur le commerce de centre-ville à La Rochelle. Le ministre des PME et du Commerce, Serge Papin, a rencontré les professionnels ce vendredi dans le cadre d'une visite ministérielle, une déambulation et des échanges particulièrement riches qui ont démontré le dynamisme du commerce rochelais, même en centre-ville.
9: On a ce qu'on appelle le taux de vacances. Ce n'est pas les vacances loisirs, c'est les vacances des rideaux, ce qu'on appelle parfois les rideaux tirés. Et La Rochelle, pourquoi elle est exemplaire? Parce que le taux de vacances, il est de 3,5%, alors que la moyenne nationale est de 12%. Ce qui veut bien dire qu'il y a une stratégie de la ville qui est l'attractivité commerciale des commerces de centre-ville qui vont bien dans l'ensemble. Et c'est grâce d'abord à l'activité des élus, bien sûr, mais qui se donne des moyens. Les moyens, c'est notamment une foncière. Et donc qui investit, là on a vu notamment un chantier là, qui conjugue à la fois des logements en centre-ville et quatre commerces de 100 mètres carrés chacun qui vont ouvrir. Puis regardez, ce qui est intéressant aussi à la ville de La Rochelle, c'est qu'on conjugue les mobilités douces, donc les vélos, le piéton, avec l'accès aux véhicules. Parce qu'ici, si vous voulez venir faire vos courses à pied, aller jusqu'au hall, vous garez place de Verdun, où il y a toujours des places. Et donc, et vous venez à 100 mètres, avec, vous venez faire vos courses à pied. Donc c'est rare, ça. Et moi, je suis ici pour le mettre en avant, parce que La Rochelle est exemplaire de ce côté-là.
1: Serge Papin, qui a également inauguré la nouvelle usine de fabrication d'implants intraoculaires Zeiss à Périgny.
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1: Des averses puis du soleil ce week-end.
11: Ouais, c'est un week-end en demi-teinte, Emmanuel. Déjà notre samedi, en effet, s'annonce pluvieux pour une grande partie de la matinée. L'après-midi, quelques rayons de soleil, mais le temps restera quand même assez nuageux. Et le vent bien présent également. On attend des vents d'ouest, ça va souffler aux alentours des 50 km/h. Au niveau des températures, on relèvera demain matin entre 12 et 15 degrés. L'après-midi, comptez 20 au port de la Cotinière, à Cabario ou encore du côté de Lagorre. Si vous êtes à Saint-Julien-l'Escape, Mornac, Saint-Georges-du-Bois, Courcoury et Gémozac, on ne dépassera pas les 21. Et la maxi du jour attendue à Jonzac avec 22 degrés. Dimanche, retour d'un temps agréable avec de belles éclaircies et un mercure qui remonte.
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1: Merci d'avoir suivi cette édition. Très bon week-end sur Demoiselle.

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1: On parle de Timothée Chalamet. L'acteur franco-américain continue de faire parler de lui, même en dehors des plateaux de tournage. Ces derniers jours, il a été aperçu à plusieurs événements sportifs très suivis aux États-Unis, notamment lors des playoffs NBA. Sa présence dans les tribunes n'est jamais passée inaperçue et les photographes ont largement relayé les images. Timothée Chalamet reste l'une des personnalités les plus observées de sa génération. Son actualité est d'autant plus commentée que plusieurs nouveaux projets cinématographiques sont attendus par ses admirateurs. Chaque apparition publique alimente ainsi les conversations sur les réseaux et dans la presse people internationale.

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1: Bonsoir à tous. Pour demain, samedi 6 juin, partez pour une escapade gourmande à vélo sur l'île de Léron pour la 10e édition du Tour de l'île à vélo. La CDC vous propose une balade conviviale de 23 km entre océan et marais. Au fil du parcours, dégustez algues, salicornes, produits viticoles oléronais, les saveurs des marais salants, tout en profitant d'animations nature et patrimoine pour petits et grands. Le Tour de l'île à vélo en balade gourmande, rendez-vous dès 9h face au port de Saint-Denis-d'Oléron pour le départ d'une belle journée à vélo. Événement gratuit sans inscription, infos et programmes sur cdc-oléron.com. L'association Le Jardin Partagé de la Caillière à Duluth d'Oléron organise demain, de 10h à 16h, le 3e marché de producteurs, écueilleurs locaux de plantes médicinales et aromatiques, algues, fleurs séchées, champignons, plantes, légumes. Visite découverte du jardin, 10h30 à 11h30, buvette food trucks, parking gratuit. Rendez-vous sur le site de la Caillière à Duluth. Jusqu'au 7 juin, découvrez les American Days au château de la Roche-Courbon. Programme véhicule américain, de films, cosplay, concerts, blues, country, taureaux mécaniques et village artisan. Un week-end d'animation unique à vivre au château de la Roche-Courbon. Jeunesse en fête demain à Rochefort, 10h-18h, ça se passe sur le site de la Corderie Royale. Au programme descente en rappel, jeux gonflables, scène ouverte, cirque, course d'orientation numérique, mur interactif, parcours acrobatie mobile et de nombreuses animations, mais aussi stands, animations et tombolas, restauration sur place. Jeunesse en fête demain, toute la journée jusqu'à 18h sur le site de la Corderie Royale. En Pays Rouennais, spectacle Ricky Pompon, 18h30 à la salle Jean Gabin de Royan. Demain soir, 18h30, par le cycle 3, ce sont les 11-14 ans qui vont monter sur scène. L'histoire, c'est Ricky qui vit avec une petite troupe de forains. Il a son frère, Nestor, l'homme le plus fort du monde. Mais Ricky est triste, il aimerait bien être déjà grand pour faire son propre numéro. Rendez-vous demain soir, 18h30 à la salle Jean Gabin de Royan. Et puis du théâtre et humour, la thérapie de la connerie à 20h30 à la médiathèque de Saujon, par le théâtre Comédie de la Rochelle. Avec Aurélien Chauveau et Sylvain Gigonzac. Demain soir 20h30 à la médiathèque de Saujon. Voilà pour quelques rendez-vous. Très bon week-end.

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0: 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Ce soir sur TF1, retrouvez Mask Singer, France 2, haute saison, France 3, soirée, Roland Garros, Canal Vie Privée, M6, Julien Courbet présente Arnaque, le champion de la pelleteuse qui détruit tout sur son passage, Monsieur B se présente comme un professionnel du terrassement, chez Melinda avec sa pelleteuse, il a tout défoncé mais n'a rien reconstruit, Melinda a perdu 9000 euros dans cette affaire et décide de faire sa petite enquête, impayé, saccage, le pire locataire, a le sang chaud, un locataire en apparence tranquille, est en fait un véritable arnaqueur qui magouille à tout va. Arnaque en un temps record. Monsieur D lui exploite les failles de l'État. Un homme profite d'une faille pour faire de l'argent sur le processus d'acquisition des cartes grises des véhicules. Le champion de la pelleteuse qui détruit tout sur son passage. Impayé, saccage, le pire locataire, le sang chaud, tout ça. C'est donc ce soir sur M6 dans Arnaque. Gulli, Ninja Turtle, Teenage Years sur TFX, première vacances et TMC. Didier, voilà, je vous laisse sur votre choix et par avance une excellente soirée devant votre télévision.
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